0: vient dans nos cœurs lorsqu'il habite, parce que c'est là son désir, alors le passé reste sans effet dans nos cœurs. Alléluia! Je crois que c'est là qu'il faut que nous comprenions la force de cette définition, de cette parole de Jésus. Quand il vient dans nos cœurs et quand il y demeure, sa présence, cette vie de Dieu rend notre passé sans effet en nous. Et nous sommes là, ni plus ni moins, dans une position de victoire. Alléluia! Que son nom soit glorifié. J'aimerais faire avec vous une lecture, et bien sûr, ce sont des lectures que nous avons faites auparavant, mais ce sera des portions afin de voir comment, justement, ce temps de la joie, de la réjouissance est important aux yeux de Dieu. Dans Jean, le chapitre 9, et nous lirons à partir du verset 35, il nous est dit, Jésus apprit qu'il l'avait chassé, et l'ayant rencontré, il lui dit, crois-tu au Fils de Dieu? Et il répondit, et qui est-il, Seigneur, afin que je croie en lui? Tu l'as vu, lui dit Jésus, et celui qui te parle, c'est lui. Verset 38, et il dit, je crois Seigneur, et il adora. Je crois Seigneur, et il adora. Je crois que vous avez tous compris qu'il s'agit de l'aveugle de naissance. Il adora. Mais quelles sont les conditions qui permet à cet homme d'adorer Jésus? Oui, Jésus est là et il adora. Nous sommes tous d'accord que si la parole de Dieu ne le souligne pas, mais cet homme est heureux parce que sa vie a changé. Jésus est passé par là. Et nous savons dans quelle dimension cette vie a été changée. Donc, il adore, mais il est dans la joie. Maintenant, nous allons dans Marc, maintenant, concernant le paralytique, le chapitre 2, et nous lirons à partir du verset 10. Il nous est dit, or, afin que vous sachiez que le Fils de l'homme a sur la terre le pouvoir de pardonner les péchés, je te l'ordonne, dit-il au paralytique, lève-toi, prends ton lit et va dans ta maison. Et à l'instant, il se leva, prit son lit et sortit en présence de tout le monde, de sorte qu'ils étaient tous dans l'étonnement et glorifiant Dieu. Là encore, nous voyons un homme qui s'en va, ayant une vie complètement transformée. Alors je me suis dit, si je devais me mettre à la place de ce paralytique qui prend son lit, mais il devrait certainement être rempli de fierté et de joie parce que il est délivré. Alléluia! Et il est là en train de regarder certainement la foule, les yeux sur lui, et il prend ses affaires et il s'en va. Fier, heureux, et il s'en va, faisant à tout le monde voir que j'étais sur un lit, mais maintenant je marche. Alléluia! Et il faut que cette joie soit manifestée. Et là maintenant, nous allons vers le fils prodigue du chapitre 15 de Luc et nous lisons à partir du verset 21. Il nous est dit, le fils lui dit, mon père, j'ai péché contre le ciel et contre toi je suis plus digne d'être appelé ton fils. » Mais le père dit à ses serviteurs, « Apportez vite la plus belle robe et revêtez-le. Mettez-lui un anneau au doigt et des souliers au pied. Amenez le veau gras, tuez-le, mangeons et réjouissons-nous, car mon fils que voici était mort et il est revenu à la vie. Il était perdu et il est retrouvé. » Et ils commencèrent à se réjouir. Alléluia. Là, nous voyons un père qui a mis en place une organisation afin que, au-delà de ses bienfaits, il souhaite, il désire que ses enfants se réjouissent. Amen. Mais pourquoi faire avec toute cette réjouissance? Mais c'est pour se rappeler des bienfaits de Dieu. Alléluia. Et ça, c'est ce que le Seigneur veut établir au milieu de ses enfants. Réjouis-toi, car ton Sauveur est passé dans ta vie. Il t'a accordé la délivrance, il a accordé le pardon de tes péchés et il t'a promis la vie éternelle. Amen. Alléluia. Quel magnifique programme de la part du Seigneur Jésus. Nous pouvons dire qu'il nous aime et qu'il nous aime profondément. Et ils commencèrent à se réjouir. Alors, vous voyez, ce que je veux souligner avec vous ce soir, c'est que le paralytique est parti. Normalement, il est censé se rendre dans ce lieu où on a tué le veau gras. Amen. Il est censé se rendre là où le veau gras a été tué. Parce que là se trouve un lieu de réjouissance. Et il en va de même pour l'aveugle né de naissance. Je fais une erreur. Aveugle de naissance, pardon. Et ici, nous comprenons que si lui, il était aveugle, maintenant il voit afin de se rendre dans le même lieu pour pouvoir se réjouir avec le Père, mais surtout avec tous ceux qui ont connu les mêmes bénédictions. Alléluia! Et là maintenant, la fête a commencé. Ils se réjouissent. Mais qu'est-ce qui va se passer? Ils vont raconter ce que Dieu a fait dans leur vie. Et pendant qu'il est heureux, pendant qu'il est peut-être même enraciné et reconnaissant à l'égard de Dieu pour ce qu'il a vécu, il va être encore deux fois plus, excusez-moi l'expression, blindé, parce qu'il va entendre ce que les autres ont vécu. Alléluia. Voilà le début de la communion fraternelle. Et c'est ainsi que, lorsque nous venons dans ce lieu pour louer et adorer Dieu, il faut que nous sachions tous que nous avons ensemble un élément de base, un élément moteur, c'est le témoignage de ce que Jésus a réalisé dans notre vie. Alléluia! Alors vous savez, un jour je disais, l'un
1: des témoignages qui restent incontournables, c'est-à-dire que un inconverti, quelle que soit sa position sociale, ne pourra jamais concurrencer, c'est lorsque nous disons comment Jésus a touché notre cœur. J'élargis. Si je viens là et je dis que Dieu m'a béni et j'ai trouvé un travail, mais il y a un converti au fond qui, lui, il est carrément, c'est un patron. Donc tu as trouvé un petit travail, mais lui, c'est carrément un patron. Donc de l'argent, il peut même te dire là-bas, je peux t'embaucher. Hein. Et je peux prendre plein d'exemples. Mais si je viens ici et je dis, un jour je suis venu écouter l'évangile et j'ai rien dit à personne. J'étais dans ma difficulté, j'étais dans mes interrogations, j'étais même dans mes vices, dans mes passions. Et tout à coup, l'Esprit de Dieu est venu percuter mon cœur. Ou bien l'homme qui parlait dévoilait toute ma vie. Et là, Jésus a touché mon cœur. Jésus a percuté mon âme. J'étais comme sans force et je ne pouvais que capituler devant lui. Mais il dit ni plus ni moins, de par son témoignage, que Jésus l'a attiré à lui. Jésus a eu compassion pour son âme. Alors, quel que soit ce que cet homme qui écoute et qui ne connaît pas Dieu peut vivre, même s'il a un poste de président, il ne pourra rien discuter ici. Alléluia! Parce que là, nous sommes dans une toute autre dimension, parce que nous sommes carrément en contact avec le ciel. Et ça, c'est autre chose. C'est pour cela qu'il est important pour nous de nous rappeler du jour où le Seigneur nous a touchés. Parce que c'est le point capital. C'est le point culminant et c'est là le départ d'une vie nouvelle. Alléluia. Ainsi, nous comprenons bien que si ces hommes, et c'est vrai que nous avons parlé aussi de Lydie, cette femme marchand de pourpre qui a rencontré le Seigneur et qui a donné sa vie et qui est là aussi à la fête. Et tout ce beau monde échange entre eux et raconte les merveilles de Dieu. Alléluia. Eh bien, vous savez, quand je vais chanter, inévitablement, je me dois de penser à ce que Dieu a fait dans ma vie. Alléluia. Si quelqu'un est en Christ, il est une nouvelle créature. Les choses anciennes sont passées. Voici, toutes choses sont devenues nouvelles. Je ne vais pas vers le tonton, la tata, mais je vais vers mon Seigneur et je vais me confier en lui. C'est quand même nouveau. C'est quand même nouveau. Cette chose est quand même nouvelle. Et lorsque je viens pour le célébrer, comme si ce n'était pas suffisant, il vient par son esprit et il me visite au point de me donner une sensation comme si j'étais déjà dans le ciel. Alléluia! Alors ce soir, nous avons rappelé à quel point Jésus est miséricordieux, à quel point il est prêt à faire des miracles, à quel point il est prêt à nous recevoir, mais aussi il attend de nous la louange, l'adoration. Alléluia. Il attend de nous la louange, l'adoration. Alors dans le psaume 22, je ne sais pas si c'est le verset 3 ou 4, il est dit, pourtant, tu es le saint et tu sièges au milieu des louanges d'Israël. Mais nous savons qu'il s'est tourné vers les païens, c'est-à-dire nous, et que maintenant, il n'est pas au milieu des louanges d'Israël, mais il est tout simplement, il siège tout simplement au milieu des louanges de ses enfants qui sont ici, là, présents. Alors, j'aimerais que, un instant, nous comprenions quelque chose. Tous nous savons que Dieu pense à nous. Il nous comprend. Il réagit quand nous sommes en détresse. Tous, nous avons besoin de comprendre. Et ça, franchement, je vous le dis, c'est très, très sérieux et c'est très important. Dieu compte sur nous. C'est-à-dire, pour cette fois-ci, il souhaite que nous pensions à lui afin qu'il siège correctement dans la louange. Alléluia. Amen. Un instant, une petite partie de notre temps, il veut que dans notre conscience, cela soit clair. Il siège au milieu des louanges. C'est l'une des démarches qui réjouit le cœur de Dieu. Amen. J'ai envie de plaire à mon Dieu. Il a tant fait pour moi. J'ai envie de le plaire. Je vais faire l'effort de lui plaire. Et nous comprenons pourquoi David avait dit, mon âme bénit l'Éternel. Pas question de faire des manières. Là, je me discipline et je le loue parce qu'il en est digne. Alléluia. Et je dirais presque à mon âme, c'est comme ça, un point c'est tout, et tu te disciplines. Alléluia. Alors on applaudit ce merveilleux sauveur. Tu en es digne, Seigneur. Je me discipline et je te loue. Et si vous voulez vous rappeler de ce que disait Paul, je traite durement mon cœur, mon corps, faisons-le pour cette fois-ci. Lorsque le jour de la louange, c'est-à-dire le culte arrive, je parle à mon corps, je parle à ma volonté et je discipline mon corps afin de le louer. Et j'ai envie de dire, et puis quoi encore? Je parle à moi-même et je dis, qu'est-ce qu'il y a? Tu as un petit souci? Tu veux pas louer? Tu veux que j'énumère ses bontés? Alors nous savons que Dieu, au moins, nous accorde la vie et nous permet de nous réveiller et de profiter à nouveau d'une journée. Que cela ne devienne pas une habitude, mais que jour après jour, nous puissions savourer ses bienfaits et ses grâces. Alléluia. Donc nous avons remarqué que Dieu a tenu à souligner que lorsqu'il fait du bien, il laisse voir au travers des différents témoignages, lorsqu'il intervient, qu'il y a toujours un appel à la réjouissance. La femme qui avait perdu le drachme, quand elle l'a retrouvé, elle a été auprès de ses amis en les invitant à se réjouir. Pour se réjouir de quoi? De celui qui en est l'auteur. Il faut que ça soit clair. Donc ce soir, vous savez que nous avons une partie où nous allons louer le Seigneur, où nous allons chanter à sa gloire, où nous allons nous rappeler à quel point il est bon. Dieu siège au milieu des louanges. Amenez le veau gras et tuez-le, mangeons et réjouissons-nous. Et le dernier verset, à la fin, et ils commencèrent à se réjouir. Et vous savez où ça va se terminer? Dans le ciel. Alléluia, dans le ciel. Alors ce soir, oui, nous savons nous approcher de Dieu et nous faisons bien pour qu'il nous visite, pour qu'il nous restaure, mais nous voulons aussi apprendre à nous approcher de lui pour lui donner toute la gloire. Amen. Alléluia. On s'incline, s'il vous plaît. Et nous prions. Seigneur, merci. Merci parce que tu es celui qui sait parler au cœur. Et nous voulons être attentifs à la voix de ton esprit afin que sans cesse cette parole vienne percuter nos cœurs et que par ton Esprit Saint, nous nous laissions enseigner. Oui, nous voulons te remercier, te rendre grâce pour tout ce que tu fais, tout ce que tu accomplis. Mais nous voulons aussi nous réjouir en ta présence et faire abstraction à tout ce qui peut captiver notre pensée et simplement nous concentrer uniquement sur toi parce que nous savons que tu sièges au milieu des louanges et que c'est un élément qui t'est à cœur. Alors nous voulons penser à toi et réjouir ton cœur de Père. Louange et gloire à ton Saint-Nom, dans le nom de Jésus. Amen. Alléluia. Amen.

prête l'oreille et écoute les paroles des sages. Applique ton cœur à ma science. Car il est bon que tu les gardes dedans de toi et qu'elles soient toutes présentes sur tes lèvres. Afin que ta confiance repose sur l'Éternel, je veux t'instruire aujourd'hui. Oui.

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Ceux qui ont le cœur pervers sont en abomination à l'Éternel. Mais ceux dont la voie est intègre lui sont agréables. 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

0: Loué soit l'Éternel, car il m'exauce lorsque je le supplie. L'Éternel est ma force, mon bouclier. En lui je me confie. Il vient à mon secours. Aussi, mon cœur bondit de joie. Je veux chanter pour le louer.
1: Ô Seigneur, nous t'adorons dans ta sainteté, dans ta splendeur. Tu es vraiment merveilleux.

Je me confie en l'Éternel, je ne faiblirai pas. Sonde-moi, Éternel, éprouve-moi et examine mon cœur et mes pensées. Je garde ton amour présent à mon esprit et je conduis ma vie selon ta vérité. »

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Le méchant prend un air effronté, mais l'homme droit affermit sa voix. Il n'y a ni sagesse, ni intelligence, ni conseil en face de l'Éternel. Le cheval est équipé pour le jour de la bataille, mais la délivrance appartient à l'Éternel. »

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Gloire à Dieu. Que le nom du Seigneur Jésus soit glorifié. Que son nom soit glorifié. Vous vous rappelez que nous avions vu la manifestation de l'œuvre de Dieu dans cet aveuglé, comment Jésus pardonne le péché. C'est là son intention au travers de ce paralytique. Et nous avons vu également comment il attendait de nous une véritable démarche au travers du Fils prodigue. Et ce soir, nous voulons voir comment il souhaite que nous nous réjouissons en lui. Amen. Lorsqu'il visite un cœur, lorsqu'il bénit une âme, il y a une joie qui se dégage. Et il tient à ce qu'il y ait quelque part une fête. Que son nom soit glorifié. Si quelqu'un est en Christ, il est une nouvelle création. Les choses anciennes sont passées, voici toutes choses sont devenues nouvelles. Nous avions souligné que pour être en Christ, il faut se réconcilier avec Dieu. Et c'est ainsi que cette réconciliation prend tout son sens, prend toute sa définition. Et vous savez, un jour, Jésus a dit, Zachée, hâte-toi de descendre, car aujourd'hui, il faut que je demeure dans ta maison. Et nous savons tous que lorsque nous faisons la lecture, Jésus, quelque temps plus tard, s'en est allé. Mais il a dit, il faut que je demeure dans ta maison. Ce n'était tout simplement, et ni plus ni moins, son cœur. C'est pour cela que celui qui est en Christ, un changement s'opère. Alors, vous voyez, il nous est dit quand même que les choses anciennes sont passées. J'ai voulu m'arrêter un instant avec vous face à cette réalité. Ce sont là des paroles de Jésus. Est-ce que réellement tout est passé? Non. Lorsque nous venons à Jésus, nous pouvons nous rappeler la misère dans laquelle il nous a tirés. Nous pouvons nous rappeler l'alcool, la drogue, toute forme de vice qui nous tenait, et nous nous réjouissons de ce qui nous a délivrés. Alléluia. Mais le souvenir reste. Alors, il est bon de comprendre pourquoi il dit les choses anciennes sont passées. Lorsque Jésus vient dans nos cœurs, lorsqu'il habite, parce que c'est là son désir, alors le passé reste sans effet dans nos cœurs. Alléluia! Je crois que c'est là qu'il faut que nous comprenions la force de cette définition, de cette parole de Jésus. Quand il vient dans nos cœurs et quand il y demeure, sa présence, cette vie de Dieu rend notre passé sans effet en nous. Et nous sommes là, ni plus ni moins, dans une position de victoire. Alléluia! Que son nom soit glorifié. J'aimerais faire avec vous une lecture, et bien sûr, ce sont des lectures que nous avons fait auparavant,
mais ce sera des portions afin de voir comment, justement, ce temps de la joie, de la réjouissance est important aux yeux de Dieu. Dans Jean, le chapitre 9, et nous lirons à partir du verset 35, il nous est dit, Jésus apprit qu'il l'avait chassé, et l'ayant rencontré, il lui dit, crois-tu au Fils de Dieu? Et il répondit, et qui est-il, Seigneur, afin que je croie en lui? Tu l'as vu, lui dit Jésus, et celui qui te parle, c'est lui. Verset 38, et il dit, je crois, Seigneur, et il adora. Je crois, Seigneur, et il adora. Je crois que vous avez tous compris qu'il s'agit de l'aveugle de naissance. Il adora. Mais quelles sont les conditions qui permettent à cet homme d'adorer Jésus? Oui, Jésus est là et il adora. Nous sommes tous d'accord que si la parole de Dieu ne le souligne pas, mais cet homme est heureux. Parce que sa vie a changé. Jésus est passé par là. Et nous savons dans quelle dimension cette vie a été changée. Donc, il adore, mais il est dans la joie. Maintenant, nous allons dans Marc, maintenant, concernant le paralytique, le chapitre 2, et nous lirons à partir du verset 10. Il nous est dit, « Or, afin que vous sachiez que le Fils de l'homme a sur la terre le pouvoir de pardonner les péchés, je te l'ordonne, dit-il au paralytique, lève-toi, prends ton lit et va dans ta maison. » Et à l'instant, il se leva, prit son lit et sortit en présence de tout le monde, de sorte qu'ils étaient tous dans l'étonnement et glorifiant Dieu. Là encore, nous voyons un homme qui s'en va, ayant une vie complètement transformée. Alors je me suis dit, si je devais me mettre à la place de ce paralytique qui prend son lit, mais il devrait certainement être rempli de fierté et de joie parce que il est délivré. Alléluia! Et il est là en train de regarder certainement la foule, les yeux sur lui, et il prend ses affaires et il s'en va. Fier, heureux, et il s'en va, faisant à tout le monde voir que j'étais sur un lit, mais maintenant je marche. Alléluia! Et il faut que cette joie soit manifestée. Et là maintenant, nous allons vers le fils prodigue du chapitre 15 de Luc et nous lisons à partir du verset 21. Il nous est dit, le fils lui dit, mon père, j'ai péché contre le ciel et contre toi, je suis plus digne d'être appelé ton fils. Mais le père dit à ses serviteurs, apportez vite la plus belle robe et revêtez-le. Mettez-lui un anneau au doigt et des souliers aux pieds. Amenez le veau gras, tuez-le, mangeons et réjouissons-nous, car mon fils que voici était mort et il est revenu à la vie. Il était perdu et il est retrouvé. Et ils commencèrent à se réjouir. Alléluia. Là, nous voyons un père qui a mis en place une organisation afin que, au-delà de ses bienfaits, il souhaite, il désire que ses enfants se réjouissent. Amen.
Mais pourquoi faire avec toute cette réjouissance? Mais c'est pour se rappeler des bienfaits de Dieu. Alléluia. Et ça, c'est ce que le Seigneur veut établir au milieu de ses enfants. Réjouis-toi, car ton Sauveur est passé dans ta vie. Il t'a accordé la délivrance, il a accordé le pardon de tes péchés et il t'a promis la vie éternelle. Amen. Alléluia. Quel magnifique programme de la part du Seigneur Jésus. Nous pouvons dire qu'il nous aime et qu'il nous aime profondément. Et ils commencèrent à se réjouir. Alors, vous voyez, ce que je veux souligner avec vous ce soir, c'est que le paralytique est parti. Normalement, il est censé se rendre dans ce lieu où on a tué le veau gras. Amen. Il est censé se rendre là où le veau gras a été tué. Parce que là se trouve un lieu de réjouissance. Et il en va de même pour l'aveugle né de naissance. Je fais une erreur. Aveugle de naissance, pardon. Et ici, nous comprenons que si lui, il était aveugle, maintenant il voit afin de se rendre dans le même lieu pour pouvoir se réjouir avec le Père, mais surtout avec tous ceux qui ont connu les mêmes bénédictions. Alléluia! Et là maintenant, la fête a commencé. Ils se réjouissent. Mais qu'est-ce qui va se passer? Ils vont raconter ce que Dieu a fait dans leur vie. Et pendant qu'il est heureux, pendant qu'il est peut-être même enraciné et reconnaissant à l'égard de Dieu pour ce qu'il a vécu, il va être encore deux fois plus, excusez-moi l'expression, blindé, parce qu'il va entendre ce que les autres ont vécu. Alléluia. Voilà le début de la communion fraternelle. Et c'est ainsi que lorsque nous venons dans ce lieu pour louer et adorer Dieu, il faut que nous sachions tous que nous avons ensemble un élément de base, un élément moteur, c'est le témoignage de ce que Jésus a réalisé dans notre vie. Alléluia! Alors vous savez, un jour je disais, l'une ou l'un des témoignages qui reste incontournable, c'est-à-dire que un inconverti, quelle que soit sa position sociale, ne pourra jamais concurrencé, c'est lorsque nous disons comment Jésus a touché notre cœur. J'élargis. Si je viens là et je dis que Dieu m'a béni et j'ai trouvé un travail, mais il y a un converti au fond qui, lui, il est carrément, c'est un patron. Donc, tu as trouvé un petit travail, mais lui, c'est carrément un patron. Donc, il de l'argent, il peut même te dire là-bas, je peux t'embaucher. Hein.
Et je peux prendre plein d'exemples. Mais si je viens ici et je dis, un jour je suis venu écouter l'évangile et j'ai rien dit à personne. J'étais dans ma difficulté, j'étais dans mes interrogations, j'étais même dans mes vices, dans mes passions. Et tout à coup, l'Esprit de Dieu est venu percuter mon cœur. Ou bien l'homme qui parlait dévoilait toute ma vie. Et là, Jésus a touché mon cœur. Jésus a percuté mon âme. J'étais comme sans force et je ne pouvais que capituler devant lui. Mais il dit ni plus ni moins, de par son témoignage, que Jésus l'a attiré à lui. Jésus a eu compassion pour son âme. Alors, quel que soit ce que cet homme qui écoute et qui ne connaît pas Dieu peut vivre, même s'il a un poste de président, il ne pourra rien discuter ici. Alléluia! Parce que là, nous sommes dans une toute autre dimension, parce que nous sommes carrément en contact avec le ciel. Et ça, c'est autre chose. C'est pour cela qu'il est important pour nous de nous rappeler du jour où le Seigneur nous a touchés. Parce que c'est le point capital. C'est le point culminant et c'est là le départ d'une vie nouvelle. Alléluia. Ainsi, nous comprenons bien que si ces hommes, et c'est vrai que nous avons parlé aussi de Lydie, cette femme marchand de pourpre qui a rencontré le Seigneur et qui a donné sa vie et qui est là aussi à la fête. Et tout ce beau monde échange entre eux et raconte les merveilles de Dieu. Alléluia. Eh bien, vous savez, quand je vais chanter, inévitablement, je me dois de penser à ce que Dieu a fait dans ma vie. Alléluia. Si quelqu'un est en Christ, il est une nouvelle créature. Les choses anciennes sont passées. Voici, toutes choses sont devenues nouvelles. Je ne vais pas vers le tonton, la tata, mais je vais vers mon Seigneur et je vais me confier en lui. C'est quand même nouveau. C'est quand même nouveau. Cette chose est quand même nouvelle. Et lorsque je viens pour le célébrer, comme si ce n'était pas suffisant, il vient par son esprit et il me visite. Au point de me donner une sensation comme si j'étais déjà dans le ciel. Alléluia! Alors ce soir, nous avons rappelé à quel point Jésus est miséricordieux, à quel point il est prêt à faire des miracles, à quel point il est prêt à nous recevoir, mais aussi il attend de nous la louange, l'adoration. Alléluia. Il attend de nous la louange, l'adoration. Alors dans le psaume 22, je ne sais pas si c'est le verset
3 ou 4. Il est dit, pourtant, tu es le saint et tu sièges au milieu des louanges d'Israël. Mais nous savons qu'il s'est tourné vers les païens, c'est-à-dire nous, et que maintenant, il n'est pas au milieu des louanges d'Israël, mais il est tout simplement, il siège tout simplement au milieu des louanges de ses enfants qui sont ici, là, présents. Alors, j'aimerais que, un instant, nous comprenions quelque chose. Tous nous savons que Dieu pense à nous. Il nous comprend. Il réagit quand nous sommes en détresse. Tous, nous avons besoin de comprendre. Et ça, franchement, je vous le dis, c'est très, très sérieux et c'est très important. Dieu compte sur nous. C'est-à-dire, pour cette fois-ci, il souhaite que nous pensions à lui afin qu'il siège correctement dans la louange. Alléluia. Amen. Un instant, une petite partie de notre temps, il veut que dans notre conscience, cela soit clair. Il siège au milieu des louanges. C'est l'une des démarches qui réjouit le cœur de Dieu. Amen. J'ai envie de plaire à mon Dieu. Il a tant fait pour moi. J'ai envie de le plaire. Je vais faire l'effort de lui plaire. Et nous comprenons pourquoi David avait dit, mon âme bénit l'Éternel. Pas question de faire des manières. Là, je me discipline et je le loue. Parce qu'il en est digne. Alléluia. Et je dirais presque à mon âme, c'est comme ça, un point c'est tout, et tu te disciplines. Alléluia. Alors on applaudit ce merveilleux sauveur. Tu en es digne, Seigneur. Je me discipline et je te loue. Et si vous voulez vous rappeler de ce que disait Paul, je traite durement mon cœur, mon corps, faisons-le pour cette fois-ci. Lorsque le jour de la louange, c'est-à-dire le culte arrive, je parle à mon corps, je parle à ma volonté et je discipline mon corps afin de le louer. Et j'ai envie de dire, et puis quoi encore? Je parle à moi-même et je dis, qu'est-ce qu'il y a? Tu as un petit souci? Tu veux pas louer? Tu veux que j'énumère ses bontés? Alors nous savons que Dieu, au moins, nous accorde la vie et nous permet de nous réveiller et de profiter à nouveau d'une journée. Que cela ne devienne pas une habitude, mais que jour après jour, nous puissions savourer ses bienfaits et ses grâces. Alléluia. Donc nous avons remarqué que Dieu a tenu à souligner que lorsqu'il fait du bien, il laisse voir au travers des différents témoignages, lorsqu'il intervient, qu'il y a toujours un appel à la réjouissance. La femme qui avait perdu le drachme, quand elle l'a retrouvé,
Elle a été auprès de ses amis en les invitant à se réjouir. Pour se réjouir de quoi? De celui qui en est l'auteur. Il faut que ça soit clair. Donc ce soir, vous savez que nous avons une partie où nous allons louer le Seigneur, où nous allons chanter à sa gloire, où nous allons nous rappeler à quel point il est bon. Dieu siège au milieu des louanges. Amenez le veau gras et tuez-le, mangeons et réjouissons-nous. Et le dernier verset, à la fin, et ils commencèrent à se réjouir. Et vous savez où ça va se terminer? Dans le ciel. Alléluia, dans le ciel. Alors ce soir, oui, nous savons nous approcher de Dieu et nous faisons bien pour qu'il nous visite, pour qu'il nous restaure, mais nous voulons aussi apprendre à nous approcher de lui pour lui donner toute la gloire. Amen. Alléluia. On s'incline, s'il vous plaît. Et nous prions. Seigneur, merci. Merci parce que tu es celui qui sait parler au cœur. Et nous voulons être attentifs à la voix de ton esprit afin que sans cesse cette parole vienne percuter nos cœurs et que par ton Esprit Saint nous nous laissions enseigner. Oui, nous voulons te remercier, te rendre grâce pour tout ce que tu fais, tout ce que tu accomplis, mais nous voulons aussi nous réjouir en ta présence et faire abstraction à tout ce qui peut captiver notre pensée et simplement nous concentrer uniquement sur toi parce que nous savons que tu sièges au milieu des louanges et que c'est un élément qui t'est à cœur. Alors nous voulons penser à toi et réjouir ton cœur de Père. Louange et gloire à ton Saint-Nom, dans le nom de Jésus. Amen. Alléluia. Amen.

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1: La réputation est préférable à de grandes richesses. Et la grâce vaut mieux que l'argent et que l'or. Le riche et le pauvre se rencontrent. C'est l'Éternel qui les a fait l'un et l'autre. L'homme prudent voit le mal et se cache. Mais les simples avancent et sont punis. Le fruit de l'humilité de la crainte de l'Éternel, c'est la richesse, la gloire et la vie.
2: Having the harps of God, and they sing the song of Moses, the servant of God,

0: Voici l'homme heureux. Il n'écoute pas les conseils des gens mauvais, il ne suit pas l'exemple de ceux qui font le mal, il ne s'assoit pas avec les moqueurs. Au contraire, il aime l'enseignement du Seigneur et le redit jour et nuit dans son cœur. Comme un arbre planté au bord de l'eau, il donne ses fruits au bon moment et ses feuilles restent toujours vertes. Cet homme réussit tout ce qu'il fait.
1: Every time you will the way, no matter what you, huh?

Le moqueur n'aime pas qu'on le reprenne. Il ne va point vers les sages. Un cœur joyeux rend le visage serein, mais quand le cœur est triste, l'esprit est abattu. Un cœur intelligent cherche la science, mais la bouche des insensés se plaît à la folie. Tous les jours du malheureux sont mauvais, mais le cœur content est un festin perpétuel. Mieux vaut peu, avec la crainte de l'Éternel, qu'un grand trésor avec le trouble. Mieux vaut de l'herbe pour nourriture là où règne l'amour, qu'un bœuf engraissé si la haine est là.

0: Je t'ai fait connaître mon péché, je n'ai pas caché ma faute. J'ai dit, j'avouerai mes fautes au Seigneur. Et toi, tu as enlevé le poids de mon péché.
1: Un homme violent excite des querelles, mais celui qui est lent à la colère apaise les disputes. Le chemin du paresseux est comme une haie d'épines, mais le sentier des hommes droits est aplani. Un fils sage fait la joie de son père, et un homme insensé méprise sa mère.
0: Voici l'homme heureux. Dieu enlève sa faute, il pardonne son péché. Voici l'homme heureux, il ne trompe personne, et le Seigneur ne tient pas compte de sa faute.

J'ai mis tout mon espoir en l'Éternel. Il s'est penché vers moi. Il a prêté l'oreille à ma supplication. Il m'a fait remonter du puits de destruction et du fond de la boue. Il m'a remis debout, les pieds sur un rocher, et il a affermi mes pas.

Bienheureux l'homme qui fait confiance à l'Éternel et ne se tourne pas vers les gens orgueilleux, perdus dans le mensonge. Ô Éternel, mon Dieu, que d'œuvres merveilleuses tu as faites pour nous, et combien de projets! Nul n'est semblable à toi. Je voudrais publier, redire tes merveilles, mais leur nombre est trop grand.

Je ne garde pas dans mon cœur comme un secret la délivrance que tu m'as accordée. Je proclame bien haut combien tu es fidèle et que tu m'as sauvé. Non, je ne cache pas ton amour, ta fidélité dans la grande assemblée. Et toi, ô Éternel, tu ne retiendras pas loin de moi ta tendresse. Ton amour, ta fidélité, sans cesse me protégeront.

Par la bonté et la fidélité, on expie l'iniquité. Et par la crainte de l'Éternel, on se détourne du mal. Quand l'Éternel approuve les voies d'un homme, il dispose favorablement à son égard même ses ennemis. Mieux vaut peu avec la justice que de grands revenus avec l'injustice. Le cœur de l'homme médite sa voie, mais c'est l'Éternel qui dirige ses pas.

dans la grande assemblée, j'annonce la bonne nouvelle de ton salut. Je ne la tairai pas. Éternel, tu le sais. Je ne garde pas dans mon cœur comme un secret la délivrance que tu m'as accordée. Je proclame bien haut combien tu es fidèle et que tu m'as sauvé.

le méchant ne cherche que révolte, mais un messager cruel sera envoyé contre lui. Rencontre une ourse privée de ses petits plutôt qu'un insensé pendant sa folie. Celui qui rend le mal

pour le bien, le mal ne quittera point la maison. Commencer une querelle, c'est ouvrir une digue. Avant que la dispute s'anime, retire-toi. Celui qui absout le coupable et celui qui condamne le juste sont tous deux en abomination à l'Éternel.

0: Une réponse douce calme la fureur, mais une parole dure excite la colère. La langue des sages rend la science aimable, et la bouche des insensés répand la folie. Les yeux de l'Éternel sont en tout lieu, observant les méchants et les bons. La langue douce est un arbre de vie, mais la langue perverse brise l'âme. L'insensé dédaigne l'instruction de son père, mais celui qui a égard à la réprimande agit avec prudence.
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0: Mieux vaut un morceau de pain sec avec la paix qu'une maison pleine de viande avec des querelles. Un serviteur prudent domine sur le fils qui fait honte, et il aura part à l'héritage au milieu des frères. Le creuset est pour l'argent et le fourneau pour l'or, mais celui qui éprouve les cœurs, c'est l'Éternel. Le méchant est attentif à la lèvre inique, le menteur prête l'oreille à la langue pernicieuse. Celui qui se moque du pauvre outrage celui qui l'a fait. Celui qui se réjouit d'un malheur ne restera pas impuni.
2: Moi, je suis pauvre et malheureux, mais le Seigneur prend soin de moi. Toi qui es mon secours et mon libérateur, ô mon Dieu, hâte-toi!

Les oracles sont sur les lèvres du roi. Sa bouche ne doit pas être infidèle quand il juge. Le poids et la balance juste sont à l'Éternel. Tous les poids du sac sont son ouvrage. Les rois ont horreur de faire le mal, car c'est par la justice que le trône s'affermit. Les lèvres justes gagnent la faveur des rois, et ils aiment celui qui parle avec droiture.

Dieu a créé l'homme à son image et l'étendue manifeste l'ouvrage de ses mains. Dieu a donné à l'homme pour son usage, il lui a donné des mains. L'homme ainsi créé a utilisé ses mains. Il s'en est servi pour le mal et pour le bien. Elles sont les servantes du cœur humain, de l'homme de sang comme du chrétien. Il y a la main qui blesse, il y a la main qui guérit, il y a la main qui travaille la terre, il y a la main de l'écrivain, il y a la main qui donne, il y a la main qui ne fait rien. Il y a la main qui est malade, il y a la main qui se porte bien. Ce que j'ai semé est l'œuvre de mes mains. Le grain en terre produira un jour son fruit. L'épi sera-t-il vide ou chargé de grains? Chacun ne recevra-t-il pas selon l'ouvrage de ses mains? Seigneur, je te confie mes mains, cadeau de Dieu. Je te prie pour les hommes qui n'ont plus de mains. Apprends-moi à les utiliser pour le mieux. Ô Seigneur, affermis l'ouvrage de mes mains.

La folie est une joie pour celui qui est dépourvu de sens. Mais un homme intelligent va droit le chemin. Les projets échouent faute d'une assemblée qui délibère. Mais ils réussissent quand il y a de nombreux conseillers. On éprouve de la joie à donner une réponse de sa bouche. Et combien est agréable une parole dite à propos. Pour le sage, le sentier de la vie mène en haut, afin qu'il se détourne du séjour des morts qui est en bas.

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2: Un jour, j'ai demandé à un professeur de faculté quel était, à son avis, notre plus grand besoin. Il réfléchit un moment avant de dire « Je pourrais vous donner une grande variété de réponses allant d'un allègement des impôts jusqu'au désarmement. Je vais peut-être vous surprendre, car je ne suis pas religieux. Je pense que le plus grand besoin de l'homme maintenant est un réveil spirituel qui redonnera une morale individuelle et collective et l'honnêteté dans tout le pays. » Porter le nom de chrétien ne suffit pas. Nous sommes fiers d'être un pays chrétien. Mais si notre conduite n'est pas en accord avec la norme chrétienne, la condamnation nous attend. La Bible dit « Je sais que tu passes pour être vivant et tu es mort ». Aller à l'église ne suffit pas. Si nous ne laissons pas Christ être Seigneur et Maître de nos vies, nous devons passer par le jugement de Dieu qui dit « Ce peuple m'honore des lèvres, mais son cœur est éloigné de moi ». Il est facile de se laisser porter par une vague d'enthousiasme religieux sans avoir une expérience personnelle, vitale avec Dieu. Notre monde hostile bouillonne de haine, d'intrigues, de désordre, de rébellion. Le cœur du monde réclame la paix, une réalité, Dieu. Un prophète s'est un jour tenu au milieu des gens qui avaient été comblés de toutes sortes de bénédictions possibles, mais qui avaient perdu leur santé spirituelle, et il s'est écrié « Accomplis ton œuvre dans le cours des années, ô Éternel !» Peut-être vous demandez-vous, mais comment parvenir au renouveau, au réveil? Quelles sont les étapes d'un réveil spirituel? D'abord, il y a la prière sincère. La Bible dit « Si mon peuple, sur qui est invoqué mon nom, s'humilie, prie et cherche ma face, et s'il se détourne de ses mauvaises voies, je l'exaucerai des cieux. » Il doit y avoir très profondément ancré dans notre cœur un désir ardent pour le réveil, pas simplement un murmure des lèvres, des platitudes pieuses ou des paroles religieuses, mais une prière fervente, sincère. La Bible dit « La prière fervente du juste a une grande efficace. » Laissez votre âme être tourmentée, laissez les larmes couler, laissez votre cœur porter le fardeau de ceux qui sont perdus, car Dieu dit « Celui qui marche en pleurant, quand il porte la semence, revient avec allégresse quand il porte ses gerbes. » Ensuite, vous devez abandonner vos péchés. La Bible dit que le méchant abandonne sa voie et l'homme d'iniquité ses pensées pour qu'il retourne à l'Éternel. Et encore, si mon peuple se détourne de ses mauvaises voies, je l'exaucerai des cieux. Les querelles, les torts, la mauvaise volonté, l'envie, la jalousie, l'amertume et les critiques parmi les chrétiens d'aujourd'hui doivent prendre fin afin que le réveil puisse commencer. Le monde regarde avec crainte les désaccords, les luttes et l'intolérance parmi ceux qui se disent de Christ. Le réveil doit commencer dans les cœurs des chrétiens avant que l'évangélisation puisse être faite efficacement dans le monde. Quand les disciples de Christ ont eu réglé leurs différends, abandonner leur égoïsme, confesser leurs péchés et laisser l'Esprit de Dieu les remplir, le réveil est arrivé. Nous devons abandonner notre mauvaise manière de vivre. L'Esprit de Dieu ne peut pas agir dans un climat de querelle. Nous devons renoncer à nos mesquineries, à notre mauvaise humeur, à nos petitesses, à nos caprices. L'ennemi des âmes a affaibli l'efficacité de l'Église parce que nous avons préféré les controverses et les dissensions plutôt que de semer dans les larmes la précieuse semence. Nous avons mis l'accent sur les institutions plutôt que sur Dieu et la prière. Que Dieu nous pardonne et nous aide à nous détourner de nos mauvaises voies. Si nous voulons connaître le réveil, il faut que les chrétiens se détournent de leurs péchés individuellement et collectivement. Ensuite, il faut que Dieu soit réel pour nous. La Bible dit « Si mon peuple cherche ma face, je l'exaucerai des cieux ». Dans un monde grossièrement matérialiste, on a essayé de rapetisser Dieu à notre échelle. Notre Dieu semble être devenu trop petit et nous sommes coupables d'idolâtrie intellectuelle. Nous avons créé dans notre esprit un Dieu qui n'est pas le Dieu révélé de la Bible. Nous associons trop souvent l'expérience chrétienne, personnelle, vitale, réelle, avec l'émotivité. Beaucoup disent « c'est très bien d'aller à l'église et l'on doit être honnête, mais il ne faut pas aller trop loin en religion ». Ils pensent que la foi chrétienne est une phobie à la limite de l'incompétence mentale. Si le christianisme est quelque peu important, il est très important. Il est soit tout, soit rien du tout. Ou bien c'est la chose la plus vitale pour nous, ou bien il ne vaut pas la peine qu'on s'y intéresse. Vous pouvez connaître Dieu. Des millions de chrétiens disent avec assurance « Je sais que je suis passé de la mort à la vie. Je sais en qui j'ai cru. » Nous lisons dans la Bible « Si quelqu'un veut faire sa volonté, il connaîtra si ma doctrine est de Dieu. » Nous avons besoin d'un réveil de la foi chrétienne, de l'expérience chrétienne, de la prise de conscience de la réalité de Dieu. Dieu a dit « Si mon peuple cherche ma face, si nous redécouvrons qu'il est saint, juste, réel, absolu, personnel, et qu'il est un Dieu d'amour et de miséricorde, alors cette réalité sera transférée au monde et le réveil pourra arriver. Cela est déjà arrivé, cela peut arriver de nouveau. » Ne faites pas mentir la foi chrétienne en disant que vous êtes à Christ si ce n'est pas vrai. Ne fermez pas la porte de l'Église avec la clé de l'inconsistance et n'empêchez pas ceux qui sont perdus de venir à Christ. N'entravez pas le réveil par votre incrédulité et votre vie sans prière. Ne trichez pas avec vous-même. N'empêchez pas une victoire spirituelle en laissant le péché vous emprisonner. Cherchez la face de Dieu et détournez-vous de votre mauvaise façon de vivre, alors vous entendrez le ciel. L'Église tient la clé du réveil. C'est à notre portée. Allons-nous nous lever devant ce défi? Oserons-nous payer le prix? Les provisions du ciel sont à la portée de notre monde affamé s'il les demande. Allons-nous les lui offrir? Avez-vous accepté Christ comme votre sauveur? Si vous êtes honnête, vous admettrez qu'au-dedans de vous il y a un vide que la terre ne peut satisfaire. Au centre de l'histoire, sur une petite colline en Palestine, une croix a été plantée, la croix de Christ, le Fils de Dieu. Par un miracle extraordinaire que seul Dieu peut comprendre, tous ceux qui regardent celui qui a été mis sur cette croix ont la vie. Pas seulement ceux qui ont une bonne vie, respectable, honnête, mais aussi les plus vils, ceux qu'on méprise, ceux qu'on rejette. Le brigand qui était en train de mourir sur la croix, à côté de Jésus, l'a regardé. Il a cru et il a reçu l'assurance de la vie éternelle. La Bible dit, il a voulu par lui réconcilier tout avec lui-même en faisant la paix par lui, par le sang de la croix. Donnez votre vie à Christ aujourd'hui et que le réveil dont le monde a tant besoin commence maintenant en vous.

0: Dieu aime la justice et la droiture. L'amour de l'Éternel remplit la terre. L'Éternel a parlé. Les cieux ont été faits par la parole de l'Éternel. Et toute l'armée des étoiles est née du souffle de sa bouche.
1: Exprimons concrètement cet amour imprégné en nous. Voici quelque chose de simple que nous pouvons tous faire. Tendez la main à quelqu'un, accueillez-vous l'un et l'autre. Oui, comme ça. Faites ceci, donnez la main et faites accolade à autant de personnes possibles pendant cette chanson. Allez au nom de Jésus, accueillez-vous l'un et l'autre. Oui, comme ça. Allons les uns vers les autres.

nouveau un grand cri et rendit l'esprit. Et voici, le voile du temple se déchira en deux, depuis le haut jusqu'en bas. La terre trembla, les rochers se fendirent, les sépulcres s'ouvrirent et plusieurs corps des saints qui étaient morts ressuscitèrent. Matthieu, chapitre 27, versets 50 à 52.

Qui est Dieu, sinon l'Éternel? Qui est un roc? C'est notre Dieu. C'est Dieu qui m'arme de vaillance. Il me trace un chemin parfait.

toi tu étais au rendez-vous, Seigneur. Et mon cœur se réjouit ce soir de ta présence dans ce lieu. Tu es fidèle.

veulent se donner au Seigneur. Oui, oui, plusieurs mains dans toute la salle. Oui, madame, oui, oui, oui, plusieurs ici, oui, à l'arrière. Qui sur l'est de côté veut donner sa vie au Seigneur? Oui, plusieurs sont là. Je te remercie, Seigneur. Qui encore de ce côté dit oui, je veux donner ma vie à Jésus? Oui, plusieurs ici. Je demanderai qu'on puisse faire de la place ici de l'avant. Et alors qu'on reprend ce chant, je viens à toi. Je demande que tous ceux qui veulent donner leur vie à Jésus-Christ, tous ceux qui ont levé leurs mains, de venir rapidement devant. Venez rapidement devant, on va prier pour vous.

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c'est une question de volonté. 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

Le ciel raconte la gloire de Dieu. Toutes les étoiles annoncent ce qu'il a fait. Chaque jour raconte cela au jour suivant. Chaque nuit le fait connaître à la nuit qui la suit.

0: Bonsoir. Good evening. Dans Jean 15, John 15, Jean 15, il est dit,
1: it says,
0: je ne vous appelle plus serviteur parce que le serviteur ne sait pas ce que fait son maître.
1: I no longer call you a servant because the servant doesn't know what the master does.
0: Mais je vous ai appelé ami parce que je vous ai fait connaître tout ce que j'ai appris de mon père.
1: I now call you friends because I've told you what my father does.
0: Nous sommes les amis de Dieu.
1: We are friends of God.
0: Vous êtes l'ami de Dieu.
1: You are friends of God.
0: Qui? Dites-le à votre voisin.
1: You can say that.

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Voici, je vous dis un mystère. Nous ne mourrons pas tous, mais tous, nous serons changés. En un instant, en un clin d'œil, à la dernière trompette. La trompette sonnera et les morts ressusciteront incorruptibles.

portes, levez la tête. Ô portes, levez-vous. Relevez vos frontons. Ô portes, haussez-vous, vous portes éternelles, pour que le roi de gloire y fasse son entrée. Qui est ce roi de gloire? Le Seigneur des armées célestes. C'est lui le roi de gloire.

Est-ce qu'il y en a qui savent que le Seigneur prend soin d'eux ce soir? Est-ce qu'il y en a qui savent que Dieu prend soin d'eux ce soir? Si vous êtes ici, si vous êtes encore en vie, c'est parce que Dieu prend soin de vous.

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l'homme qui révère l'Éternel, l'Éternel montre la voie qu'il doit choisir. Il le fait vivre dans le bonheur, et sa postérité possède le pays.

Ô Éternel, tu es pour moi un bouclier qui me protège. Ô toi, ma gloire, tu me feras marcher encore la tête haute. À haute voix, je crie vers l'Éternel. De sa montagne sainte, mon Dieu m'exaucera.

0: la foi qui triomphe.
1: J'aimerais partager avec vous ce verset de la Bible dans l'épître 1 Jean, chapitre 5, versets 4 à 5. Puisque tout ce qui est né de Dieu remporte la victoire contre le monde, et la victoire qui a triomphé du monde, c'est notre foi. Qui est celui qui a triomphé du monde, sinon celui qui croit que Jésus-Christ est le Fils de Dieu? Oui, c'est lui, Jésus-Christ, qui est venu avec de l'eau et du sang et qui a expié nos péchés. Amen. La foi qui triomphe est la foi qui voit les réalités éternelles, qui expérimente la puissance de Dieu et qui aime Christ jusqu'au point où les plaisirs malsains du monde, les valeurs séculières, les bras impies et le matérialisme égoïste ont non seulement perdu leur attrait, mais sont considérés avec dégoût, aversion et tristesse. J'ai beau chercher dans la Bible, je ne vois nulle part où est écrit que la vie chrétienne est une marche facile, comblée uniquement de bénédictions. Vous ne verrez pas cela dans les Écritures. Bien au contraire, il est écrit que nous devons persévérer avec foi, que le Seigneur permet les épreuves dans nos vies. Il est même écrit que nous devons nous armer de la pensée de souffrir pour Christ. D'ailleurs, l'apôtre Jacques nous encourage dans l'épître de Jacques, chapitre 1, versets 2 à 4. Mes frères, regardez comme un sujet de joie complète les diverses épreuves auxquelles vous pouvez être exposés, sachant que l'épreuve de votre foi produit la patience. Mais il faut que la patience accomplisse parfaitement son œuvre afin que vous soyez parfaits et accomplis sans faillir en rien. Les épreuves se rapportent aux persécutions et aux difficultés causées par le monde ou par Satan. Le croyant doit affronter les épreuves avec joie, car l'épreuve développe la foi, la persévérance, la victoire et une parfaite espérance. Notre foi ne peut atteindre sa pleine maturité que lorsqu'elle se heurte aux difficultés et à l'opposition. Et si vous me le permettez, je dirais que c'est à ces moments-là que Dieu reconnaît que nous lui sommes fermement attachés. Mes amis, ce n'est pas le moment d'abandonner le Seigneur. Bien au contraire, armons-nous de foi et de courage pour faire face aux défis qui sont devant nous. Que Dieu nous bénisse abondamment et à bientôt pour une nouvelle pensée au creux des vagues. Au creux des vagues.

L'Éternel renverse la maison des orgueilleux, mais il affermit les bornes de la veuve. Les pensées mauvaises sont en horreur à l'Éternel, mais les paroles agréables sont pures à ses yeux. Celui qui est avide de gain trouble sa maison, mais celui qui hait les présents vivra. Le cœur du juste médite pour répondre, mais la bouche des méchants répand des méchancetés. L'Éternel s'éloigne des méchants, mais il écoute la prière des justes.

0: que deviendrais-je si je n'avais pas l'assurance de voir l'amour de l'Éternel au pays des vivants? Attends-toi donc à l'Éternel. Sois fort, affermis ton courage. Oui, attends-toi à l'Éternel.
1: Ce qui plaît aux yeux réjouit le cœur. Une bonne nouvelle fortifie les membres. L'oreille attentive aux réprimandes qui mènent à la vie fait son séjour au milieu des sages. Celui qui rejette la correction méprise son âme. Mais celui qui écoute la réprimande acquiert l'intelligence. La crainte de l'Éternel enseigne la sagesse, et l'humilité précède la gloire.
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parce qu'ils ont haï la science et qu'ils n'ont pas choisi la crainte de l'Éternel, parce qu'ils n'ont point aimé mes conseils et qu'ils ont dédaigné toutes mes réprimandes. Ils se nourriront du fruit de leur voix et ils se rassasiront de leurs propres conseils. Car la résistance des stupides les tue et la sécurité des insensés les perd. Mais celui qui m'écoute reposera avec assurance, il vivra tranquille et sans craindre aucun mal. »

tu es présent au milieu de nous. Nous saluons ta présence, ô Dieu, ta magnificence au milieu de nous. Et notre âme bénit ton nom. Nom moins béni.

Je vous salue au nom de Jésus. Que la paix et la grâce de Dieu soient sur vous. J'aimerais saluer aussi ceux qui nous suivent à travers le YouTube. Soyez bénis. Alors j'aimerais ouvrir la parole de Dieu aujourd'hui dans le psaume 34, verset 16, qui nous dit « Les yeux de l'Éternel sont sur les justes et ses oreilles sont attentives à leurs cris. Amen. » Et le thème d'aujourd'hui, sommes-nous des justes? Le psalmiste déclare que Dieu a un regard favorable sur le juste. Il a une oreille attentive à ses cris. Donc, les justes, c'est une catégorie de personnes que Dieu écoute. Et nous allons le voir en trois points. En premièrement, nous allons voir qu'est-ce qu'un juste. Deuxièmement, comment il vit. Et ensuite, quelle est sa responsabilité? Qu'est-ce qu'un juste? Un juste, c'est quelqu'un qui a été justifié. C'est une personne qui était considérée comme coupable et qui a été blanchie. En termes juridiques, on dit qu'il a été innocenté. Il a un casier judiciaire vierge. Et nous allons lire dans Romains 3, 21 à 26. Romains 3, 21 à 26, qui nous dit « Mais maintenant, sans la loi est manifestée la justice de Dieu, à laquelle rendent témoignage la loi et les prophètes, justice de Dieu par la foi en Jésus-Christ, pour tous ceux qui croient, il n'y a point de distinction, car tous ont péché et sont privés de la gloire de Dieu, et ils sont gratuitement justifiés par sa grâce, par le moyen de la rédemption qui est en Jésus-Christ. C'est lui que Dieu a destiné par son sang à être pour ceux qui croiraient victime propitiatoire, afin de montrer sa justice, parce qu'il avait laissé impunis les péchés commis auparavant au temps de sa patience, afin de montrer sa justice dans les temps présents, de manière à être juste, tout en justifiant celui qui a la foi en Jésus. Amen. La parole déclare que tous ont péché. La nature humaine même est dominée par le péché. Et tant que l'homme reste dans cet état, il ne peut être appelé juste. Mais celui qui reconnaît qu'il est pécheur et qui accepte Christ dans sa vie est déclaré juste. Il n'y a pas de condamnation, il n'y a plus de condamnation pour celui qui est en Jésus-Christ, car Jésus a tout payé à la croix. Il est mort et il est ressuscité. Son sang précieux a coulé. C'est pour nous justifier. Nous sommes justifiés, déclarés justes au moment où nous avons choisi Christ. Nous avons choisi de le suivre. Et nous sommes déclarés justes par notre foi en Jésus, pour l'œuvre qu'il a accomplie à la croix. Et c'est grâce à son sacrifice qui ôte le péché, qui ôte notre péché, que nous sommes déclarés justes. Dieu nous voit sans péché. Et puisqu'en tant que croyants, nous sommes en Christ, quand Dieu nous regarde, il voit la justice de Dieu. Il voit que Christ a payé pour nous. Et par conséquent, il nous justifie. Il nous déclare juste. Alléluia. Le sacrifice de Jésus nous rend juste. Et celui qui l'accepte comme son Seigneur et Sauveur dans sa vie, il est déclaré juste. Alors, toi qui m'écoutes, si tu n'as pas encore fait le choix de Jésus-Christ, tu peux le faire et tu seras déclaré juste devant Dieu. 2 Corinthiens 5, verset 21 nous dit, 2 Corinthiens 5, verset 21, « Celui qui n'a point connu le péché, il a fait devenir péché pour nous, afin que nous devenions en lui justice de Dieu. » Amen. Nous étions tous condamnés à mort et quand nous vivions dans le péché, nous avons reconnu notre état. Nous avons reconnu que le péché nous éloignait de Dieu. Nous avons reconnu que nous étions dans la boue du péché. Nous étions sales devant Dieu. Mais nous avons accepté Jésus-Christ. Car c'est lui qui donne l'espérance de la vie éternelle. Jésus nous a justifiés à la croix. Il a manifesté un tel amour pour nous, pour nous rendre justes. Et à travers son sacrifice à la croix, nous sommes déclarés justes. Dieu le Père ne voit plus notre péché. Si Christ n'avait pas été à la croix, nous serions coupables devant Dieu.
et notre châtiment serait la ruine éternelle, loin de Dieu. Ce serait l'enfer, ce serait le feu de la Géhenne. Mais Dieu, dans son amour pour l'humanité, il a envoyé Jésus-Christ pour nous rendre justes. Romains 5, versets 18 à 21 nous dit, Romains 5, 18 à 21, ainsi donc, comme par une seule offense, la condamnation a atteint tous les hommes, de même, par un seul acte de justice, la justification qui donne la vie s'étend à tous les hommes. Car, comme la désobéissance d'un seul homme, beaucoup ont été rendus pécheurs, de même par l'obéissance d'un seul, beaucoup seront rendus justes. Or, la loi est intervenue pour que l'offense abondât. Mais là où le péché a abondé, la grâce a surabondé, afin que, comme le péché a régné par la mort, ainsi la grâce régna par la justice pour la vie éternelle par Jésus-Christ notre Seigneur. Amen. C'est grâce à cette justification que la paix de Dieu règne dans nos vies et que le croyant a l'assurance de son salut. C'est aussi par cette justification qui nous permet de commencer aussi un processus de sanctification. Il ne suffit pas d'accepter Christ pour être juste, pour être déclaré juste. Mais le juste a une certaine manière de vivre. Et nous allons voir en deuxième point, comment vit un juste. Habacuc 2, verset 4 va dire, Habacuc 2, verset 4, voici, son âme s'est enflée. Elle n'est point droite en lui, mais le juste vivra par la foi. Amen. Le juste vivra par la foi. Donc, la première chose que nous pouvons voir, c'est que le juste vit par la foi. La foi, c'est quoi au sacrifice de Jésus? La foi, c'est quoi en la parole que Dieu nous a laissée? La foi, ça doit animer chacun de nous qui sommes déclarés justes. La foi est un élément essentiel dans la vie du juste. Sans la foi, nous ne pouvons pas être déclarés justes. C'est la foi qui nous permet d'avancer, c'est la foi qui nous permet de croire, c'est la foi qui nous permet de faire des expériences avec Dieu. Et Hébreux 11, verset 1 nous dit, Hébreux 11, verset 1, « Or, la foi est une ferme assurance des choses qu'on espère et une démonstration de celles qu'on ne voit pas. » Alors il est important pour nous, pour celui qui est juste, de marcher par la foi. La foi, c'est croire sans voir. La foi, c'est croire en ce que Dieu a déclaré. La foi, c'est croire en ce que Dieu a dit sur nos vies. Et même si nous ne voyons pas encore s'accomplir ces choses, mais si Dieu l'a déclaré, nous devons croire, continuer à croire. Ainsi, la foi va grandir. Et plus notre foi va grandir, plus nous allons croire en ce Dieu Tout-Puissant, en ses paroles, plus nous allons faire des expériences extraordinaires avec notre Seigneur Jésus. Le juste aussi, il marche dans l'amour. Marc 12, verset 30 à 31. Marc 12, verset 30 à 31. Il nous dit, tu es moi le Seigneur ton Dieu, de tout ton cœur, de toute ton âme et de toute ta pensée, de toutes tes forces. Voici le second. Tu aimeras ton prochain comme toi-même. Il n'y a pas d'autre commandement plus grand que celui-là. Amen. Le juste doit aimer Dieu en premier et son prochain. Jésus déclare que tu es moi le Seigneur ton Dieu de tout ton cœur, de toute ton âme, de toute ta pensée, de toute ta force. Notre premier amour doit être notre Seigneur Jésus-Christ. Mais aussi, il va rajouter le second, tu es moi ton prochain comme toi-même. Donc nous devons aimer notre prochain. Ce qui distingue le juste des autres personnes, c'est l'amour que Dieu a déversé en lui. Quand nous avons rencontré Jésus-Christ, quand nous avons accepté Jésus, nous avons vécu, nous avons ressenti cet amour profond qu'il a pour nous. Nous l'avons accepté comme notre Sauveur, comme notre Seigneur personnel.
Et c'est cet amour qu'il a manifesté envers nous que nous avons aussi répondu. Nous avons dit oui, Seigneur, nous voulons te suivre. Et parce que nous avons décidé de le suivre, parce que nous avons aussi manifesté de l'amour envers lui, nous pouvons être déclarés justes. Alors, si tu aimes Dieu et que tu n'en as pas pour ton prochain, il y a un problème sérieux. On ne peut pas aimer Dieu et ne pas aimer son prochain. Dieu nous demande d'aimer les autres comme nous-mêmes. Mais pour aimer les autres, il faut que toi, tu t'aimes toi-même. Il faut que tu aimes Dieu, mais il faut que tu t'aimes toi-même. L'amour doit motiver nos paroles. L'amour doit motiver nos actes. Et il est important pour nous de manifester de l'amour en tant que juste. Jean 13, versets 34 à 35, nous dit, Jean 13, versets 34 à 35, Jésus, après avoir lavé les pieds des disciples, leur donne un nouveau commandement. Aimez-vous les uns les autres comme je vous ai aimé vous aussi. Aimez-vous les uns les autres. C'est à cela que tous reconnaîtront que vous êtes mes disciples, si vous avez l'amour les uns pour les autres. Amen. Ce texte de Jean va montrer un niveau d'amour que nous devons avoir entre nous. Nous qui sommes les justes, les disciples, Jésus va donner aux disciples cet exemple. Il va laver les pieds et il va leur dire, mais vous devez vous aimer. L'amour doit se manifester entre vous. Verset 34, il va donner un nouveau commandement de vous aimer comme, aimez-vous comme je vous ai aimé. Les disciples ont vécu un temps avec Jésus et ils ont connu, ils ont vécu cet amour que Jésus avait pour l'humanité, pour eux-mêmes et pour l'humanité par extension. Jésus leur dit d'aimer comme lui a aimé. C'est un autre niveau d'amour. Mais l'amour qui doit se manifester entre nous, qui sommes des disciples, doit être l'amour que Jésus a manifesté. Un amour inconditionnel, un amour sacrificiel, un amour illimité. Et pour aimer de cette manière, il faut de l'humilité, de la volonté de se sacrifier pour les autres. Nous devons être prêts à renoncer à nos priorités, renoncer à notre temps, à notre statut social, à notre confort pour aider les autres. Marchons dans l'amour. Toi qui te dis juste, toi qui es juste, toi qui es déclaré juste, marche dans l'amour. Marche dans cet amour que Dieu a mis dans ton cœur et grandis dans cet amour afin de manifester l'amour autour de toi. Mais aussi, le juste va suivre un modèle. Et notre modèle, c'est Jésus-Christ. 1 Corinthiens 11, verset 1 nous dit, et Paul va dire, « Soyez mes imitateurs comme je le suis moi-même de Christ. » Amen. Paul va encourager les Corinthiens à suivre son modèle, car lui-même suivait le modèle parfait qui est Jésus-Christ. Suivre un modèle, c'est apprendre à le connaître, apprendre à être avec lui, à apprendre à le connaître dans son caractère, sa façon d'être. On est tous amenés à manifester le caractère de Christ dans nos vies. Le juste doit se laisser changer intérieurement afin d'être comme son modèle. Les caractères, les sentiments, les valeurs, le comportement doivent suivre le modèle parfait qui est Christ. Pour cela, Jésus nous a laissé sa parole qui nous permet de le connaître, qui nous instruit, qui nous montre le chemin, qui nous corrige là où nous devons être corrigés. Il nous montre comment lui il était pour que nous, nous soyons comme lui. Mais aussi, il a envoyé une personne, le Saint-Esprit, qui nous conduit, qui nous aide dans cette transformation intérieure. Parce que le Saint-Esprit opère une transformation intérieure dans nos vies, afin de ressembler, afin d'être comme Christ, afin de suivre et d'être comme le modèle qui est Christ. Et cette transformation n'est pas automatique. Mais nous devons la désirer et laisser et se laisser faire.
Laissez le Saint-Esprit nous transformer, changer nos mentalités, changer nos habitudes. Et pourquoi cette transformation doit se faire? Pour attester notre appartenance à Jésus-Christ, par un changement de comportement, par un changement de sentiment, par un changement de caractère, afin de montrer à ceux du dehors un changement, mais susciter en eux le désir de connaître Christ, de susciter en eux et de connaître celui qui opère les changements dans les vies. Nous devons distiller la bonne odeur de Christ. Nous devons être la vitrine de notre Seigneur. Il marche aussi dans l'obéissance. Jean 14, verset 15 et 21. Jean 14, 15 et 21, il nous dit, « Si vous m'aimez, gardez mes commandements. » Et le verset 21 aussi nous dit, « Celui qui a mes commandements et qui les garde, c'est celui qui m'aime. Et celui qui m'aime sera aimé de mon Père, je l'aimerai et je me ferai connaître à lui. » Amen. Jésus déclare que si nous avons de l'amour pour lui, nous obéirons à ses commandements. Notre niveau d'obéissance dépendra de notre degré d'amour pour notre Seigneur. Plus notre amour pour lui grandit, plus nous serons obéissants. Obéir, c'est se soumettre à une autorité, c'est se plier à ses ordres. Et pour obéir, il faut des instructions, un commandement, il faut une loi. Et si nous obéissons à quelqu'un, c'est que nous nous soumettons à sa volonté. Obéir, c'est une décision. Parce que nous avons un libre arbitre. Dieu nous a laissé le libre arbitre qui nous permet de choisir. Et quand Dieu nous donne une parole, c'est pour que nous puissions obéir et l'appliquer. Parce que nous avons soumis nos vies au Seigneur Jésus. Le juste choisit d'obéir à la parole de Dieu, même si ça lui coûte quelque chose. L'obéissance plaît à Dieu. Dieu aime celui qui obéit. Le juste aussi, il marche dans la sanctification. Hébreux 12, verset 14, nous dit, recherchez la paix avec tous et la sanctification sans laquelle personne ne verra le Seigneur. Le juste doit être conscient que la sanctification a une importance capitale dans sa vie spirituelle. Et la sanctification, c'est s'éloigner de tout mal, de toute souillure de la chair. C'est savoir garder ses yeux, savoir garder ses pensées pures. Et nous ne finissons jamais de grandir dans la sanctification. C'est de jour en jour. 1 Thessaloniciens 4, 3 à 5 nous encourage aussi. Ce que Dieu veut, c'est votre sanctification, c'est que vous vous absteniez de l'impudicité. Que chacun de vous sache posséder son corps dans la sainteté et l'honnêteté, sans vous livrer à des convoitises passionnées comme font les païens qui ne connaissent pas Dieu. La sanctification, c'est une lutte de tous les jours. Ce que nous écoutons, ce que nous regardons influence notre sanctification. Tout ce que nous faisons, ce que nous pensons peut aussi affecter notre sanctification. Nous ne devons pas suivre le monde, mais nous devons suivre la parole de Dieu. Nous devons suivre Christ. Et c'est la parole, la force de méditer cette parole, la force d'être dans la présence de Dieu que nous allons grandir en sanctification. C'est à force de discipliner nos pensées, nos regards, nos paroles, nos actes que nous grandirons en sanctification. En tant que juste, notre vie doit être une vitrine de la grâce de Dieu. Quelqu'un qui marche dans l'amour, quelqu'un qui marche dans l'obéissance. Il est important pour nous de vivre comme Dieu le veut. Troisième point. Le juste a une responsabilité. Sa responsabilité en tant que juste, et nous allons lire Proverbe 11, verset 10 à 11, en second 21. Proverbe 11, verset 10 à 11.
Quand les justes sont heureux, la ville est dans la joie. Et quand les méchants disparaissent, on pousse des cris d'allégresse. La ville prospère grâce à la bénédiction des hommes droits, mais elle est démolie par la bouche des méchants. Amen. Ce verset nous fait comprendre que le juste a une influence dans ce monde. La bénédiction du juste profite à son environnement, profite à ceux qui sont autour d'eux. Il parle des hommes droits. Les hommes droits peuvent être qualifiés de justes. Nous avons, de par notre statut de juste, d'homme droit, une responsabilité. C'est de porter devant Dieu par la prière notre église, la ville, le pays où nous nous trouvons, nos familles qui sont inconverties. Le juste doit avoir un impact autour de lui. Sommes-nous conscients de notre responsabilité pour le pays, pour la commune où nous sommes, pour l'île? Nous voyons tant de violences, tant de meurtres. Alors, en tant que juste, nous devons être conscients de notre responsabilité et d'intercéder pour notre pays, afin d'impacter ce pays, afin que Dieu puisse agir. Proverbe 15, verset 29 nous dit, l'Éternel s'éloigne des méchants, mais il écoute la prière des justes. Mais il écoute la prière des justes. En tant que justes, nous ne devons pas fuir notre responsabilité. Souvent, nous prions pour nos affaires et parfois pour le pays. Nous nous centrons sur nos désirs, sur notre bien-être. Devenons parfois insensibles aux différentes problématiques qui nous entourent. Il est important pour nous de revenir à de meilleurs sentiments et de considérer tout ce qui est autour de nous. Il nous faut prier pour les différentes problématiques de notre pays. Il faut aussi influencer le milieu social professionnel où nous sommes. S'il n'y a pas de juste qui travaille dans les administrations, comment les personnes qui y travaillent vont connaître l'Évangile? S'il n'y a pas de juste qui travaille dans le milieu de la santé, dans le milieu administratif, associatif, comment ils verront la grâce de Dieu? Comment ils vont connaître ce Jésus-Christ qui a tout donné pour eux aussi? Et l'un des moyens les plus efficaces, c'est l'évangélisation par l'amitié. Je veux encourager chacun à investir tous les lieux professionnels pour semer la bonne parole, pour semer cette parole que Jésus a mis en nous. Et souvent, c'est quand nous sommes dans notre milieu professionnel que nous pouvons être des modèles. Et parfois, demandant à Dieu un travail, il va ouvrir une porte. Mais à travers ce qu'il va nous donner, nous sommes un ambassadeur de sa grâce là où nous sommes. Et là où nous sommes, dans le travail où nous sommes une bénédiction. Et nous pouvons le voir. Nous sommes porteurs de la bonne odeur de Christ. Il est important pour nous de voir et de croire que Dieu peut agir dans tous les domaines de cette société. Et parce que des justes vont se mobiliser, parce que les justes vont montrer qu'ils sont des modèles de Christ, le pays va être touché. Le juste doit se mobiliser dans la prière pour le pays. C'est sa responsabilité. Et quand il se mobilise, Dieu agit puissamment. Dieu écoute nos prières pour le pays. Et il va donner des ouvertures. Là où c'est fermé, Dieu est capable d'ouvrir toutes les portes afin que la bonne nouvelle soit propagée. Quel que soit le moyen qu'il va utiliser, mais nous devons être prêts. Nous devons réclamer la grâce. Nous devons intercéder comme Abraham a intercédé en faveur de Lot. Nous devons intercéder pour les différentes problématiques qui nous entourent.
pour nos familles inconverties, pour nos voisins qui ne connaissent pas Christ, pour le pays, pour la ville, pour nos collègues. Nous avons cette responsabilité parce que Marc 16, verset 15 va dire, et Jésus va donner cette mission. Puis il leur dit, allez par tout le monde et prêchez la bonne nouvelle à toute la création. Le juste a une mission à accomplir, c'est de partager la bonne nouvelle. Nous avons reçu un cadeau merveilleux. Nous devons partager ce cadeau. Ce cadeau, c'est Jésus-Christ, celui qui a donné sa vie, celui qui est mort à la croix, qui est ressuscité pour donner la vie éternelle à tous ceux qui vont croire, tous ceux qui vont l'accepter. Tous ceux qui vont le choisir seront déclarés justes, mais aussi ils seront des ambassadeurs de Christ là où ils seront. Acte 17, verset 6 nous dit, ne les ayant pas trouvés, ils traînèrent Jason et quelques frères devant le magistrat de la ville en criant, ces gens qui ont bouleversé le monde sont aussi venus ici et Jason les a reçus. Nos prières et notre témoignage doivent bouleverser le monde, comme les disciples, comme nous voyons dans ce texte. Les autres vont dire ceux qui ont bouleversé le monde. La parole de Dieu doit bouleverser les cœurs afin que les hommes et les femmes soient sauvés et que le royaume de Dieu puisse grandir. Nous devons être ces justes. Et plus nous allons prendre au sérieux notre rôle de juste, plus le royaume de Dieu va grandir. Et plus le royaume de Dieu grandit, plus les ténèbres vont diminuer. Donc il est nécessaire de préparer le terrain dans la prière et ensuite de passer à l'action pour semer la parole. La responsabilité de l'Église, c'est l'ensemble des justes. La responsabilité de l'Église, c'est de prier, mais aussi d'agir par l'évangélisation. Et nous savons que quand la parole de Dieu est prononcée, le Saint-Esprit agit dans les vies, dans les cœurs. Il est important pour nous de croire que Dieu peut bouleverser notre ville, que Dieu peut bouleverser nos voisins, que Dieu peut bouleverser notre travail en répandant la bonne nouvelle. Il est important pour nous d'être des modèles. De Chroniques 7, 14 nous dit, si mon peuple, sur qui est invoqué mon nom, s'humilie, prie et cherche ma face. Et s'il se détourne de ses mauvaises voies, je l'exaucerai des cieux. Je lui pardonnerai son péché, je guérirai son pays. Si mon peuple, sur qui est invoqué mon nom, s'humilie, prie. Nous avons la responsabilité de prier pour le pays afin que Dieu puisse sauver le plus grand nombre. Il est important pour le juste de s'humilier devant Dieu, de prier, de chercher la face de Dieu continuellement chaque jour, de se nourrir de la parole de Dieu, mais aussi de chercher la présence de Dieu. Et plus nous allons chercher la présence de Dieu, plus nous allons abandonner nos mauvaises voies. Et c'est là où Dieu va exaucer. Il est important pour nous de prendre en considération que le juste doit avoir un impact sur le pays, que le juste, Dieu l'a justifié, c'est pour que le royaume de Dieu puisse grandir, c'est pour que le royaume de Dieu puisse évoluer, c'est pour que d'autres deviennent des justes comme lui. Nous sommes des ambassadeurs de Jésus-Christ. Pour terminer, texte de Matthieu 5, versets 13 à 16. Matthieu 5, versets 13 à 16. Il nous dit, vous êtes le sel de la terre, mais si le sel perd de sa saveur, avec quoi la lui rendra-t-on? Il ne sert plus qu'à être jeté dehors et foulé aux pieds par les hommes. Vous êtes la lumière du monde.
Une ville située sur une montagne ne peut être cachée. Et on n'allume pas une lampe pour la mettre sous le boisseau, mais on la met sur le chandelier et elle éclaire tous ceux qui sont dans la maison. Que votre lumière luise devant les hommes afin qu'ils voient vos bonnes œuvres et qu'ils glorifient votre Père qui est dans les cieux. Amen. Jésus déclare que le juste est le sel de la terre. Toi qui es juste, toi qui as accepté Christ et qui es juste, tu dois donner envie aux hommes et aux femmes qui t'entourent, que nous côtoyons dans nos vies, l'envie de connaître Christ, l'envie de marcher avec Christ. Il nous dit que nous sommes la lumière du monde. La lumière attire les regards. La lumière aussi éclaire les ténèbres. Et nous sommes entourés de ténèbres. Mais le juste est une lumière dans ce monde. Le juste doit briller par son amour. Le juste doit briller par son humilité. Le juste doit briller parce qu'il a la lumière. Nous sommes déclarés comme la lumière du monde. Et quand nous pouvons prendre l'exemple d'un phare, quand dans la nuit les marins vont voir le phare, ils peuvent être guidés. Alors soyons de bons témoins, soyons des phares pour ceux du dehors. Soyons de bons témoins de Jésus-Christ afin que la gloire de Dieu puisse se manifester et touche le plus grand nombre. Il est important pour nous de donner envie aux autres, que nous soyons le sel de la terre, que nous soyons encore cette lumière du monde dans ce monde de ténèbres. Alors, le juste doit être rempli d'amour pour Dieu et le manifester. Il doit aussi être rempli d'amour pour son prochain. Le juste va marcher par la foi. Il marche par la foi et ne regarde pas aux circonstances. Quand Dieu déclare une parole, le juste s'appuie sur cette parole. Le juste aussi marche dans l'obéissance. Le juste aussi dans sa responsabilité. Il doit prier pour le pays. Il est un ambassadeur du royaume de Dieu dans le milieu où il se trouve. Alors, aujourd'hui, est-ce que tu es vraiment juste? Si il y a des choses encore à améliorer pour que tu deviennes meilleur, pour que tu sois le bon modèle, Jésus peut le faire. Il a envoyé son Saint-Esprit pour te changer, pour te transformer. Alors je t'encourage à accepter cette transformation, à accepter d'être cet ambassadeur, afin que tu sois quelqu'un d'impactant là où tu es. Nous allons prier le Seigneur. Seigneur éternel, dans ta grâce et dans ta bonté, tu nous as donné la vie éternelle, et à travers ton sacrifice, tous ceux qui t'ont accepté sont déclarés justes. Et Seigneur éternel, tu nous as donné la vie. Et tu veux aussi, Seigneur éternel, que d'autres puissent te connaître. Alors Seigneur éternel, tu nous as appelés justes pour manifester ta gloire, pour marcher dans l'amour. Alors Seigneur éternel, tu vois, si tu vois dans nos cœurs, Seigneur, des éléments qu'il n'y a pas, où nous devons grandir dans l'amour, nous devons grandir dans l'obéissance, viens encore nous toucher, viens encore te révéler à nous. Viens par ton Saint-Esprit nous changer. Seigneur, nous désirons, Seigneur, être ces justes que tu veux, afin que, Seigneur éternel, nous puissions impacter ce pays. Seigneur, nous te bénissons et nous voulons te glorifier, Seigneur. Nous désirons ta présence. Nous désirons, Seigneur éternel, être ces ambassadeurs où, Seigneur éternel, nous manifestons la bonne odeur de Christ. Seigneur, viens nous changer, viens nous transformer, afin que nous puissions vraiment être ces justes que toi tu veux. Seigneur, bénis ton peuple, et que Seigneur éternel, nous soyons conscients, Seigneur, que nous avons, Seigneur, une responsabilité, que nous avons, Seigneur éternel, des choses à faire dans ce pays, Seigneur. Notre responsabilité est de porter ce pays devant toi. Alors Seigneur, viens dans nos cœurs, viens dans nos vies, Seigneur, viens nous qualifier, viens nous changer, et que ton nom soit glorifié au nom de Jésus. Amen.

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Je me confie en l'Éternel, je ne faiblirai pas. Sonde-moi, Éternel, éprouve-moi et examine mon cœur et mes pensées. Je garde ton amour présent à mon esprit et je conduis ma vie selon ta vérité. »

0: Matthieu 25, 34.
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il y a grande abondance dans la maison du juste, mais il y a du trouble dans les profits du méchant. Les lèvres des sages répandent la science, mais le cœur des insensés n'est pas droit. Le sacrifice des méchants est en horreur à l'Éternel, mais la prière des hommes droits lui est agréable. La voix du méchant est en horreur à l'Éternel, mais il aime celui qui poursuit la justice. Une correction sévère menace celui qui abandonne le sentier. Celui qui hait la réprimande mourra. Le séjour des morts et l'abîme sont devant l'Éternel. Combien plus les cœurs des fils de l'homme ?

que ça va? Vous êtes encore avec nous? Vous allez bien? Vous pouvez vous faire un petit bisou les uns les autres comme ça. Saluez votre voisin, votre voisine. Est-ce que c'est un happy day pour vous? Est-ce que c'est un jour de joie pour vous ce soir? Est-ce que vous êtes heureux? Est-ce que vous êtes heureuse? Alors si vous êtes heureux, vous allez répéter après moi.

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0: aux extrémités de la terre. Allez et faites de toutes les nations des disciples, les baptisant au nom du Père, du Fils et du Saint-Esprit. Matthieu 28, verset 19. Il y a quelque temps, j'étais en pleine discussion avec un pasteur dans son assemblée, quand tout à coup je me suis mis à pleurer en voyant cette banque qui était en face de son bureau. Surpris, il me demanda ce qu'il m'arrivait, alors je lui expliquai qu'il y a quelques années en arrière, je m'étais caché derrière son église en attendant les employés de cette banque que j'ai pillés sans ménagement. Et pour terminer, je lui dis que mes larmes n'étaient pas des larmes de tristesse, mais de reconnaissance. Car à cette époque, j'étais complètement perdu, complètement paumé. Pourtant, Dieu a disposé le cœur de mon épouse, qui n'a pas eu peur de m'approcher pour me dire qu'il m'aimait. Il est clair que Jésus-Christ invite chaque personne à partager le merveilleux message de l'Évangile, et ceci sur toute la surface de la terre. Cependant, avant de demander à Dieu de vous envoyer au pôle Nord ou aux États-Unis, pourquoi ne pas déjà dépasser l'extrémité de la terre de votre cœur? Et c'est quoi l'extrême de votre cœur? Eh bien, c'est la limite que vous ne voulez surtout pas franchir. Cela peut être votre voisin de palier qui n'adhère pas à la même religion que vous, le groupe de jeunes que vous croisez tous les jours en bas de votre escalier, le SDF que vous voyez dans le métro ou encore votre collègue de travail. En réalité, l'extrémité de la terre de votre cœur représente la personne à qui vous n'avez absolument pas envie de parler. Pourquoi ? Parce que cela vous coûte quelque chose, cela vous demande un effort. Dans l'évangile de Matthieu, au chapitre 22, au verset 39, il est dit « Tu aimeras ton prochain comme toi-même ». Voilà un verset qui devrait nous interpeller et nous pousser à aimer ceux qui nous entourent. Parce que notre prochain n'est pas forcément celui qui nous ressemble, mais il reste et demeure une créature que Dieu aime et que nous devons aimer. Un jour, un pasteur qui était en train de se faire molester par un gangster va lui dire ceci. « Tu peux me faire ce que tu veux, tu peux même me découper en morceaux, mais chaque parcelle de mon corps et de ma chair te dira la même chose. Dieu t'aime. » Être chrétien, c'est avant tout être au service de Dieu. Et si vous voulez toucher le cœur de Dieu, alors soyez concernés par ce qu'il désire le plus, c'est-à-dire sauver l'humanité tout entière. La rue est une chair ambulante, et chaque personne que Dieu met sur votre route, c'est une opportunité qu'il vous donne pour partager le plus grand, le plus beau, le plus merveilleux des messages, celui de l'Évangile.
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La fureur du roi est un messager de mort, et un homme sage doit l'apaiser. La sérénité du visage du roi donne la vie, et sa faveur est comme une pluie du printemps. Combien acquérir la sagesse vaut mieux que l'or? Combien acquérir l'intelligence est préférable à l'argent? Le chemin des hommes droits, c'est d'éviter le mal. Celui qui garde son âme veille sur sa voie. L'arrogance précède la ruine, et l'orgueil précède la chute.

La mission que je vous confie est importante, mais elle n'est pas sans danger. Nous sommes au Vietnam, pendant la guerre. Debout dans un petit bureau, Edward et Bruno suivent l'itinéraire que le colonel leur indique sur une carte. Il s'agit d'apporter des documents secrets au quartier général, à quelque 200 kilomètres de là. Quelques instants après, la voiture est prête. Edward s'installe au volant, Bruno à côté, et la voiture démarre. Il roule depuis une demi-heure dans une région presque désertique, quand subitement, un coup de feu fait voler le pare-brise en éclats. « Accélère !» hurle Bruno en saisissant une arme. Mais, avant d'avoir eu le temps de riposter, Bruno voit un soldat ennemi les viser. Le coup part. Bruno sent une secousse. Atteint en pleine poitrine, il roule au fond de la voiture en murmurant « Ça y est, je suis mort !» D'autres coups de feu claquent. La voiture roule à plein régime. Lorsqu'enfin Bruno se redresse, tout étonné d'être encore vivant, la fusillade a cessé. La voiture continue sa course à toute vitesse dans un nuage de poussière. Tout en conduisant, Edward, qui n'est pas blessé, tourne la tête vers Bruno, s'inquiétant de son état. Non, Bruno n'y comprend rien. La balle a bien atteint. Et pourtant, il ne ressent ni douleur, ni blessure. Il regarde sa veste. Elle a bien un trou. Et sans aucun doute, c'est la balle qui a ainsi transpercé le tissu. « Je devrais être mort », pense-t-il encore. Il plonge alors sa main dans la poche intérieure de son vêtement et en retire un livre. En l'apercevant, il se souvient du moment où il préparait ses bagages, avant de partir à la guerre. Sa sœur lui a alors glissé cette

0: cette Bible. Pour ne pas lui faire de peine, il l'a fourrée dans la poche intérieure de sa veste, sans se douter qu'un jour, ce livre lui sauverait la vie. Bruno tourne les pages. Au début, elles sont toutes trouées. La balle est restée dans l'épaisseur du papier. Curieux de savoir jusqu'où elle est allée, il la retire et feuillette le livre. À mesure qu'il tourne les pages, les trous laissés par la balle deviennent de plus en plus petits. Il arrive enfin à l'endroit où elle s'est arrêtée, laissant un point au milieu d'un psaume. C'est le 7e verset du psaume 91. Le point laissé par la balle semble désigner ce verset comme on désigne quelque chose avec son doigt. Bruno sursaute en lisant. Il en tombera 1000 à ton côté et 10 000 à ta droite. Toi, tu ne seras pas atteint. Bruno ne peut détacher ses yeux de ce verset. Il lui est déjà arrivé de lire de temps en temps un passage de la Bible, machinalement, sans y faire vraiment attention, mais jamais jusqu'alors, il n'avait compris que cette parole a une puissance. La puissance d'arrêter une balle, la puissance de le sauver de la mort. Oui, vraiment.
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Ceux qui ont le cœur pervers sont en abomination à l'Éternel. Mais ceux dont la voie est intègre lui sont agréables. Certes, le méchant ne restera pas impuni, mais la postérité des justes sera sauvée. Un anneau d'or au nez d'un pourceau, c'est une femme belle et dépourvue de sens. 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

Ceux qui ont le cœur pervers sont en abomination à l'Éternel. Mais ceux dont la voie est intègre lui sont agréables. Certes, le méchant ne restera pas impuni, mais la postérité des justes sera sauvée. Un anneau d'or au nez d'un pourceau, c'est une femme belle et dépourvue de sens. 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

Loué soit l'Éternel, car il m'exauce lorsque je le supplie. L'Éternel est ma force, mon bouclier. En lui, je me confie. Il vient à mon secours. Aussi, mon cœur bondit de joie. Je veux chanter pour le louer.

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1: Chantez en son honneur un cantique nouveau, jouez de tout votre art afin de l'acclamer. Car la parole de l'Éternel est droite, toute son œuvre est sûre.
2: Des îles baignées de soleil jusqu'aux terres reposant dans la nuit, Jésus est célébré dans les rues aujourd'hui. Un des plus merveilleux sons est celui de la voix des enfants en louange. Alors les enfants, êtes-vous prêts à nous conduire ?

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0: Entends, ma fille, et vois. Écoute-moi, ne pense plus à ton peuple et à ta famille, car le roi est épris de ta beauté. Lui, il est ton seigneur. Prosterne-toi donc devant lui. En te rendant hommage, les habitants de Tyr, les peuples les plus riches, viendront chargés de dons pour gagner ta faveur.
1: Même si je traverse la sombre vallée de la mort, je n'ai peur de rien, Seigneur, car tu es avec moi. Ton bâton de berger est près de moi, il me rassure.
2: Celui qui se relâche dans son travail est frère de celui qui détruit. Le nom de l'Éternel est une tour forte. Le juste s'y réfugie et se trouve en sûreté. La fortune est pour le riche une ville forte. Dans son imagination, c'est une haute muraille. Avant la ruine, le cœur de l'homme s'élève, mais l'humilité précède la gloire.
3: Loué soit l'Éternel, car il m'exauce lorsque je le supplie. L'Éternel est ma force, mon bouclier. En lui je me confie. Il vient à mon secours. Aussi, mon cœur bondit de joie. Je veux chanter pour le louer.
0: Aussi, ô Dieu, ton Dieu a fait de toi un roi en répandant sur toi une huile d'allégresse, te préférant ainsi à tous tes compagnons. Myrrhe, aloès, cannelle embaument tes habits. Dans les palais d'ivoire, les harpes te ravissent.

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Parmi tous les humains, tu es bien le plus beau. La grâce est sur tes lèvres et l'on voit bien que Dieu t'a béni à jamais. Guerrier plein de vaillance, porte ton épée aux côtés. Oui, revêt-toi de ta magnificence, de l'éclat de ta gloire. Et dans ta gloire, remporte des victoires. Conduis ton char de guerre. Défends la vérité, la douceur, la justice. Que ta main se signale par des actions d'éclat.

Mon cœur est tout vibrant de paroles très belles. Mon œuvre est pour le roi. Je voudrais que ma langue soit comme le roseau d'un habile écrivain.

0: Célébrez l'Éternel, vous, les anges de Dieu. Célébrez l'Éternel en proclamant sa gloire et sa puissance. Oui, célébrez la gloire du nom de l'Éternel et prosternez-vous devant lui, paré de sainteté.
1: Je laverai mes mains en signe d'innocence avant de m'approcher de ton autel, ô Éternel, afin de t'exprimer ma gratitude et raconter tes œuvres merveilleuses.

Là-haut, Dieu a planté une tente pour le soleil. Le matin, celui-ci est comme un jeune marié qui sort de sa maison. Il s'élance comme un champion heureux de courir sur la route. Il se lève à un bout du ciel, il termine sa course à l'autre bout et rien n'échappe à sa chaleur.

Je me confie en l'Éternel, je ne faiblirai pas. Sonde-moi, Éternel, éprouve-moi et examine mon cœur et mes pensées. Je garde ton amour présent à mon esprit et je conduis ma vie selon ta vérité.

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1: La loi du Seigneur est parfaite, elle redonne la vie. Les ordres du Seigneur sont clairs, il donne la sagesse aux ignorants.
2: Ton trône, ô Dieu, subsiste pour toute éternité. Le sceptre de ton règne est sceptre d'équité. Tu aimes la justice, tu détestes le mal.
3: Porte, levez la tête, ô porte, levez-vous. Relevez vos frontons, ô portes, haussez-vous, vous portes éternelles, pour que le roi de gloire y fasse son entrée. Qui est ce roi de gloire? C'est l'Éternel, le fort et le vaillant. Oui, l'Éternel, vaillant dans les combats.
4: Il n'est pas bon d'avoir égard à la personne du méchant, pour faire tort au juste dans le jugement. Les lèvres de l'insensé se mêlent aux querelles, et sa bouche provoque les coups. La bouche de l'insensé cause sa ruine et ses lèvres sont un piège pour son âme. Les paroles du rapporteur sont comme des friandises. Elles descendent jusqu'au fond des entrailles.
2: Pourquoi tant d'effervescence parmi les nations? Et pourquoi donc trame-t-elle tous ces complots inutiles? Pourquoi les rois de la terre se sont-ils tous soulevés et les grands conspirent-ils contre Dieu et contre l'homme qui a reçu son onction?
5: Que tous ceux qui trouvent un refuge en toi soient à jamais dans l'allégresse et poussent de grands cris de joie, car ils sont sous ta protection.

Qui pourra accéder au mont de l'Éternel? Qui pourra se tenir dans sa demeure sainte? L'innocent, aux mains nettes, et qui a le cœur pur, qui ne se tourne pas vers le mensonge, et qui ne jure pas pour tromper son prochain. Celui qui vit ainsi sera béni par l'Éternel. Il obtiendra justice de son Dieu qui le sauve. Ô Éternel, tel est le peuple qui te révère et qui s'attache à toi, Dieu de Jacob.

Ça y est, c'est fini pour Entre deux notes. J'espère que vous avez aimé et que vous vous êtes bien reposé entre deux notes. Salut et à bientôt !

0: Je me confie en l'Éternel, je ne faiblirai pas. Sonde-moi, Éternel, éprouve-moi et examine mon cœur et mes pensées. Je garde ton amour présent à mon esprit et je conduis ma vie selon ta vérité.
1: Vraiment de tout leur cœur ce soir. Amen. Est-ce que vous trouvez que ça goûte bon, le Seigneur? Sa présence goûte bon. Amen. Alléluia. Alors ce soir, on ne manquera pas de nous réjouir complètement. Il ne faut pas laisser une petite portion, d'accord? Amen. Goûtons-le parfaitement et complètement. C'est si bon de le louer. C'est pas vrai?

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Fais-moi voir ta lumière avec ta vérité, pour qu'elle m'accompagne et qu'elle soit mes guides vers ta montagne sainte, jusque dans ta demeure. Alors j'avancerai jusqu'à l'autel de Dieu, vers toi, Dieu de ma joie et de mon allégresse. Alors je te louerai en m'accompagnant de la lyre. Ô Dieu, tu es mon Dieu.

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Celui qui trouve une femme trouve le bonheur. C'est une grâce qu'il obtient de l'Éternel. Le pauvre parle en suppliant, et le riche répond avec dureté. Celui qui a beaucoup d'amis les a pour son malheur, mais il est tel ami plus attaché qu'un frère. »

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1: Bonjour Estelle.
2: Bonjour Hélène.
1: Alors merci d'avoir accepté de participer pour la deuxième fois à ce podcast. Dans un précédent épisode, tu avais en effet pris le temps de répondre à mes questions, au sujet des scarifications notamment. Mais aujourd'hui, c'est un tout autre sujet que nous allons aborder ensemble, puisque nous allons parler de racisme. Pour commencer Estelle, peux-tu nous dire quelle est ta nationalité et de quelle origine tu es ?
2: Alors, je suis de nationalité française. Je suis née en France et j'ai quasiment toujours vécu en France. Mais je suis originaire de Madagascar. Donc, je suis d'origine malgache.
1: Alors, si tu es là aujourd'hui, c'est parce que tu as été malheureusement victime de racisme à cause de ta couleur de peau. Peux-tu nous dire quel âge tu avais quand ça a commencé et comment ça se passait concrètement ?
2: Alors, ça a commencé vers l'âge de 3-5 ans. Donc, au centre aéré. Pour ma part, c'était vraiment des remarques. Heureusement, j'ai jamais subi de violence physique, car je sais que certaines personnes subissent du racisme de manière beaucoup plus intense. Mais pour ma part, c'était des remarques, dont une dont je me souviens bien. On me surnommait Kaka. Et j'étais aussi mise à l'écart. Et ça m'a plongée dans le mutisme. Et je n'en parlais pas à mes parents à la maison. Mais c'est lorsque des amis à nous, qui sont aussi malgaches, ont rejoint ce même centre aéré et qui ont subi exactement la même chose, et qui, eux, ont osé en parler à leurs parents, que là, mes parents ont été mis au courant et qui m'ont sorti de ce centre aéré. Et par la suite aussi, à l'école primaire, par-ci, par-là, j'avais droit à des remarques telles que « Ah, Estelle, ça rime avec hirondelle, mais tu peux pas être une hirondelle car t'es noire. » C'était pas très flatteur, ou bien « T'es pas belle car t'es noire. » Enfin, voilà, des petites remarques par-ci, par-là, un peu blessantes.
1: À ton niveau, te sentais-tu différente des autres enfants ?
2: Alors oui, je me sentais très différente des enfants, des autres enfants. En plus, j'étais garçon manqué, donc ça n'arrangeait rien. Et je me sentais seule. L'intérieur de moi. Puis c'est les photos de classe, j'étais quasiment toujours la seule personne de couleur et j'avais l'impression de faire tâche.
1: Comment vivais-tu ces moments de moquerie ? Qu'est-ce que tu ressentais ?
2: Alors, ces moqueries, je les vivais mal. J'avais honte de ma couleur de peau. J'étais mise à l'écart et je ressentais un sentiment d'injustice. Je me disais, mais pourquoi moi ? Enfin, qu'est-ce que j'ai fait pour mériter ça ?
1: Est-ce que tu as pensé à te venger ou à rendre le mal pour le mal, comme on dit ?
2: Alors non, j'ai jamais pensé à me venger. Et heureusement d'ailleurs. J'étais petite et timide, vraiment dans ma coquille. Et ça m'a jamais traversé l'esprit. Et je suis reconnaissante pour ça.
1: Penses-tu que le rejet et le racisme peuvent conduire les victimes à devenir elles-mêmes racistes ?
2: Alors oui, clairement, je pense que les personnes qui ont subi du racisme, elles ont tellement encaissé, été rejetées, humiliées, qu'elles ont accumulé en elles une haine qui, au bout d'un certain temps, peuvent les pousser à devenir racistes à leur tour. C'est un peu comme un mécanisme de défense, je pense. Je pense qu'on peut, assimiler ça un peu aux harcelés qui deviennent harceleurs.
1: Alors, lorsque l'on parle de racisme, on pense principalement au rejet des personnes de couleur. Mais selon toi, penses-tu qu'il existe un racisme des Blancs ?
2: Ah oui, bien sûr. Je pense que personne n'est à l'abri du racisme et que ça peut concerner les personnes de toute couleur de peau.
1: À ton avis, avec le recul, qu'est-ce que le racisme a produit en toi ? Quelles ont été les conséquences sur ta vie ?
2: Pour ma part, ça m'a procuré un sentiment d'infériorité, de différence et de rejet. Et ça a fortement atteint la manière dont je me voyais et mon estime personnelle. Et je dirais que les conséquences dans ma vie, ça a été le fait que je me détestais. Et par la suite, l'automutilation. Après, je dirais pas que l'automutilation était due uniquement à ces remarques blessantes, mais ça y a contribué.
1: Alors je sais, le racisme a été particulièrement néfaste dans ta recherche d'identité. Mais aujourd'hui, si tu es là pour en parler, c'est parce que tout ça, c'est derrière toi. Peux-tu nous dire comment tu as pu te reconstruire ?
2: Alors déjà, pour me reconstruire, le fait que j'étais avec des personnes plus matures en grandissant, les remarques racistes sont arrêtées. Donc déjà, ça a aidé. Puis j'ai pu pardonner, je ressens pas de rancune ou quoi. Puis aussi, j'ai le fait de m'arrêter de me focaliser sur ma couleur de peau, car qui je suis, ça ne se résume pas à ma couleur de peau. Voilà, j'ai une personnalité, voilà, je suis pas qu'une personne de couleur, mais il y a d'autres choses autour. Et je me dis que Dieu m'a créé ainsi. Et quand il m'a conçu, il savait ce qu'il faisait. Et Dieu ne fait pas d'erreur. Et il y a aussi ce processus d'apprendre à se trouver belle. C'est un processus qui est encore en cours aujourd'hui. Avec des hauts, avec des bas. Mais voilà, c'est un chemin, je pense, qui est important à emprunter.
1: Estelle, aujourd'hui, dirais-tu que tu assumes pleinement tes origines ?
2: Alors oui, maintenant, je peux dire que j'assume pleinement mes origines. Puis, Madagascar, je trouve que c'est une belle île quand même. Et je trouve quand même que c'est un honneur, c'est un privilège d'avoir une double culture. La culture française, la culture malgache. Je pense que c'est enrichissant. Et en tout cas, le fait de pouvoir assumer ma couleur de peau, ça fait un bien fou. C'est vraiment un fardeau en moins.
1: Alors pour finir, quel message aimerais-tu laisser à celles et ceux qui t'écoutent ? Et qu'aimerais-tu dire aux victimes de racisme aujourd'hui ?
2: Si vous êtes victime de racisme, j'aimerais vous encourager à en parler à quelqu'un afin de trouver des solutions ensemble, afin que cette situation prenne fin. Et j'aimerais vous rappeler aussi qu'on est tous égaux et personne n'est inférieur, personne n'est supérieur et que vos origines sont une richesse. Et la différence, c'est pas quelque chose de négatif. Et aussi, Dieu dit qu'on est des créatures merveilleuses. Et j'aimerais vous encourager à demander à Dieu la manière dont lui, il vous voit. Et je pense que ça pourra vous aider à restaurer l'image que vous avez de vous-même et vous aider à guérir les blessures que le racisme a pu laisser.
1: Un grand merci, Estelle.
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Voici l'homme heureux. Il n'écoute pas les conseils des gens mauvais, il ne suit pas l'exemple de ceux qui font le mal, il ne s'assoit pas avec les moqueurs. Au contraire, il aime l'enseignement du Seigneur et le redit jour et nuit dans son cœur. Comme un arbre planté au bord de l'eau, il donne ses fruits au bon moment et ses feuilles restent toujours vertes. Cet homme réussit tout ce qu'il fait.

les oracles sont sur les lèvres du roi. Sa bouche ne doit pas être infidèle quand il juge. Le poids et la balance juste sont à l'Éternel. Tous les poids du sac sont son ouvrage. Les rois ont horreur de faire le mal, car c'est par la justice que le trône s'affermit. Les lèvres justes gagnent la faveur des rois, et ils aiment celui qui parle avec droiture.

car tu n'es pas un Dieu qui prend plaisir au mal. Celui qui est méchant n'est pas reçu chez toi. Les insolents ne peuvent pas subsister devant toi. »

Dieu aime la justice et la droiture. L'amour de l'Éternel remplit la terre. L'Éternel a parlé, les cieux ont été faits par la parole de l'Éternel, et toute l'armée des étoiles est née du souffle de sa bouche.

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1: Évangile de Luc, chapitre 15. Tous les publicains et les gens de mauvaise vie s'approchaient de Jésus pour l'entendre. Et les pharisiens et les scribes murmuraient disant « Cet homme accueille des gens de mauvaise vie et mange avec eux. » Mais il leur dit cette parabole. « Quel homme d'entre vous, s'il a 100 brebis, et qu'il en perde une, ne laisse pas les 99 autres dans le désert pour aller après celle qui est perdue, jusqu'à ce qu'il la retrouve ? Lorsqu'il l'a retrouvée, il la met avec joie sur ses épaules et, de retour à la maison, il appelle ses amis et ses voisins et leur dit « Réjouissez-vous avec moi, car j'ai retrouvé ma brebis qui était perdue. » De même, je vous le dis, il y aura plus de joie dans le ciel pour un seul pécheur qui se repent que pour 99 justes qui n'ont pas besoin de repentance. Ou quelle femme, si elle a 10 drachmes et qu'elle en perde une, n'allume une lampe, ne balaie la maison et ne cherche avec soin jusqu'à ce qu'elle la retrouve. Lorsqu'elle l'a retrouvée, elle appelle ses amis et ses voisines et dit « Réjouissez-vous avec moi, car j'ai trouvé la drachme que j'avais perdue. » De même, je vous le dis, il y a de la joie devant les anges de Dieu pour un seul pécheur qui se repent. Il dit encore « Un homme avait 2 fils. » Le plus jeune dit à son père « Mon père, donne-moi la part de bien qui doit me revenir. » Et le père leur partagea son bien. Peu de jours après, le plus jeune fils, ayant tout ramassé, partit pour un pays éloigné, où il dissipa son bien en vivant dans la débauche. Lorsqu'il eut tout dépensé, une grande famine survint dans ce pays, et il commença à se trouver dans le besoin. Il alla se mettre au service d'un des habitants du pays, qui l'envoyait dans ses champs garder les pourceaux. Oh, il aurait bien voulu se rassasier de carouges que mangeaient les pourceaux, mais personne ne lui en donnait. Étant rentré en lui-même, il se dit « Combien de mercenaires chez mon père ont du pain en abondance, et moi, ici je meurs de faim. Je me lèverai, j'irai vers mon père et je lui dirai « Mon père, j'ai péché contre le ciel et contre toi, et je ne suis plus digne d'être appelé ton fils. Traite-moi comme l'un de tes mercenaires. » Et il se leva et alla vers son père. Comme il était encore loin, son père le vit et fut ému de compassion. Il courut se jeter à son cou et le baisa. Le fils lui dit « Mon père, j'ai péché contre le ciel et contre toi. Je ne suis plus digne d'être appelé ton fils. » Mais le père dit à ses serviteurs « Apportez vite la plus belle robe et l'enrevêtez. Mettez-lui un anneau au doigt et des souliers aux pieds. Amenez le veau gras et tuez-le. Mangeons et réjouissons-nous. Car mon fils que voici était mort, et il est revenu à la vie. Il était perdu, et il est retrouvé. » Et ils commencèrent à se réjouir. Or, le fils aîné était dans les champs. Lorsqu'il revint et approcha de la maison, il entendit la musique et les danses. Il appela un des serviteurs et lui demanda ce que c'était. Ce serviteur lui dit « Ton frère est de retour, et parce qu'il l'a retrouvé en bonne santé, ton père a tué le veau gras. » Il se mit en colère et ne voulut pas entrer. Son père sortit et le pria d'entrer. Mais il répondit à son père, « Voici, il y a tant d'années que je te sers, sans avoir jamais transgressé tes ordres. Et jamais tu ne m'as donné un chevreau pour que je me réjouisse avec mes amis. Et quand ton fils est arrivé, celui qui a mangé ton bien avec des prostituées, c'est pour lui que tu as tué le veau gras ? » ?»« Mon enfant, lui dit le père, tu es toujours avec moi, et tout ce que j'ai est à toi. Mais il fallait bien s'égayer et se réjouir, parce que ton frère que voici était mort, et qu'il est revenu à la vie, parce qu'il était perdu, et qu'il est retrouvé. »

Évangile de Luc, chapitre 16. Jésus dit à ses disciples, « Un homme riche avait un économe qui lui fut dénoncé comme dissipant ses biens. Il l'appela et lui dit, « Qu'est-ce que j'entends dire de toi ? Rends compte de ton administration, car tu ne pourras plus administrer mes biens. » L'économe dit en lui-même, « Que ferai-je ? Puisque mon maître m'ôte l'administration de ses biens. Travailler à la terre, je ne le puis. Mendier, j'en ai honte. Je sais ce que je ferai, pour qu'il y ait des gens qui me reçoivent dans leur maison quand je serai destitué de mon emploi. » Et, faisant venir chacun des débiteurs de son maître, il dit au premier, « Combien dois-tu à mon maître ?»« 100 mesures d'huile, répondit-il. » Et il lui dit, « Prends ton billet, assieds-toi vite et écris 50. » Il dit ensuite à un autre, « Et toi, combien dois-tu ? » 100 mesures de blé, répondit-il, et il lui dit, « Prends ton billet et écris 80. » Le maître loua l'économe infidèle de ce qu'il avait agi prudemment, car les enfants de ce siècle sont plus prudents à l'égard de leurs semblables que ne le sont les enfants de lumière. Et moi je vous dis, faites-vous des amis avec les richesses injustes pour qu'ils vous reçoivent dans les tabernacles éternels quand elles viendront à vous manquer. Celui qui est fidèle dans les moindres choses l'est aussi dans les grandes, et celui qui est injuste dans les moindres choses l'est aussi dans les grandes. Si donc vous n'avez pas été fidèle dans les richesses injustes, qui vous confiera les véritables? Et si vous n'avez pas été fidèle dans ce qui est à autrui, qui vous donnera ce qui est à vous? Nul serviteur ne peut servir deux maîtres, car ou il haïra l'un et aimera l'autre, ou il s'attachera à l'un et méprisera l'autre. Vous ne pouvez servir Dieu et Mammon. » Les pharisiens qui étaient avares écoutaient aussi tout cela et ils se moquaient de lui. Jésus leur dit, « Vous, vous cherchez à paraître juste devant les hommes, mais Dieu connaît vos cœurs. Car ce qui est élevé parmi les hommes est une abomination devant Dieu. La loi et les prophètes ont subsisté jusqu'à Jean. Depuis lors, le royaume de Dieu est annoncé et chacun use de violence pour y rentrer. Il est plus facile que le ciel et la terre passent, qu'il ne l'est qu'un seul trait de lettre de la loi vienne à tomber. Quiconque répudie sa femme et en épouse une autre commet un adultère. Et quiconque épouse une femme répudiée par son mari commet un adultère. Il y avait un homme riche qui était vêtu de pourpre et de fin lin et qui chaque jour menait joyeuse et brillante vie. Un pauvre nommé Lazare était couché à sa porte, couvert d'ulcères et désireux de se rassasier des miettes qui tombaient de la table du riche, et même les chiens venaient encore lécher ses ulcères. Le pauvre mourut et il fut porté par les anges dans le sein d'Abraham. Le riche mourut aussi, et il fut enseveli. Dans le séjour des morts, il leva les yeux, et tandis qu'il était en proie au tourment, il vit de loin Abraham et Lazare dans son sein. Il s'écria, « Père Abraham, aie pitié de moi, et envoie Lazare pour qu'il trempe le bout de son doigt dans l'eau et me rafraîchisse la langue, car je souffre cruellement dans cette flamme. » Abraham répondit, « Mon enfant, « souviens-toi que tu as reçu tes biens pendant ta vie, et que Lazare a eu les maux pendant la sienne. Maintenant, il est ici consolé, et toi tu souffres. D'ailleurs, il y a entre nous et vous un grand abîme, afin que ceux qui voudraient passer d'ici vers vous, ou de là vers nous, ne puissent le faire. » Le riche dit, « Je te prie donc, père Abraham, d'envoyer Lazare dans la maison de mon père, car j'ai 5 frères. C'est pour qu'il leur atteste ces choses, afin qu'ils ne viennent pas aussi dans ce lieu de tourment. » Abraham répondit, « Ils ont Moïse et les prophètes, qui les écoutent. » Et il dit, « Non, père Abraham, mais si quelqu'un des morts va vers eux, ils se repentiront. » Et Abraham lui dit, « S'ils n'écoutent pas Moïse et les prophètes, ils ne se laisseront pas persuader quand même quelqu'un des morts ressusciterait. »

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tu es présent au milieu de nous. Nous saluons ta présence, ô Dieu, ta magnificence au milieu de nous. Et notre âme bénit ton nom, non moins bénit.